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1: Nous sommes à Vienne en Autriche à l'automne 1791. La France est en pleine révolution. L'Autriche observe tout ça avec inquiétude et le soleil se couche sur la capitale autrichienne. L'automne fait tomber des couleurs dorées sur les allées du Prater, dans ces belles avenues, ces rues, ces perspectives qui se vident progressivement et on voit aux fenêtres de ces belles demeures qui sont festonnées, qui sont en quelque sorte la grandeur même de cet empire. On voit que les chandelles et les bougies s'éclairent, s'allument une à une. Dans sa maison de la rue Rauensteingasse, qui est aujourd'hui une maison disparue, Mozart est assis devant son pianoforte, c'est comme ça à l'époque, et il joue quelques notes, il faut l'imaginer. Il a 35 ans, Wolfgang Amadeus Mozart, il a encore un visage relativement juvénile, il a des yeux bleu-gris dans lesquels on lit un éclat très particulier. Il faut dire que Mozart est en quelque sorte le génie que vous connaissez, mais c'est un génie fatigué. Il vient de représenter devant toute la cour sa flûte enchantée, sa Zauberflöte, travail harassant pour pas dire angoissant qu'il a mené avec Emmanuel Schikaneder. Le nouvel empereur Léopold II n'est pas un grand admirateur de Mozart, contrairement à son prédécesseur, à son frère Joseph II, qui lui était un inconditionnel. C'est pas le cas du nouvel empereur. Mozart a perdu un certain nombre des faveurs qu'il avait dans la capitale viennoise. Sa situation financière s'est dégradée. Et il y a une forme d'urgence dans le ménage Mozart. Je dis le ménage Mozart parce que juste à côté, là, dans la pièce d'à côté, se trouve Constance Mozart, née Weber. Elle est en train d'allaiter le petit dernier de la famille, le petit Franz. Il a 3 mois. C'est le deuxième enfant du couple. L'aîné Karl a 5 ans. Il a été placé dans une pension à la campagne. Et Constance veille sur son mari. C'est elle qui gère ce ménage. Et soudain, Wolfgang entend sonner à la porte, il se lève pour aller ouvrir. Il faut vous dire qu'il n'y a plus de domestique parce qu'on a fini par congédier tout le monde, il n'y avait plus assez d'argent. Il ouvre donc lui-même la porte et là, sur le palier, se trouve un homme de grande taille. Il est fin, habillé entièrement en noir et il demande à s'entretenir avec Mozart. Donc Wolfgang le fait entrer. L'homme dit qu'il ne va pas rester longtemps, il ne veut même pas s'asseoir. Non. Il est là juste en tant qu'entremetteur d'un homme riche et puissant qui aurait une œuvre à commander au compositeur. Et c'est pas n'importe quelle œuvre. C'est une œuvre pour les défunts, c'est la messe des morts. Autrement dit, c'est un requiem. Le commandeur, c'est un beau lapsus d'ailleurs quand on pense à Don Giovanni et aux 3 dernières scènes de cet opéra. Je ferme ma petite parenthèse involontaire. Le commanditaire du Requiem n'a pas l'intention de livrer son nom. Il veut rester anonyme. En revanche, il promet au compositeur une forte somme. Et d'ailleurs, il fait verser par son émissaire 25 ducats d'or. C'est une somme très importante, surtout quand on a des problèmes financiers. Mozart accepte, hein, bien sûr. Et le monsieur mystérieux, habillé tout en noir, va repartir, il salue et il sort. Pourquoi est-ce que Mozart a accepté cette commande, cette commande un petit peu cavalière? Eh bien, d'abord, parce que il pouvait pas se permettre de refuser une somme comme 25 ducats d'or, vous imaginez bien, mais aussi peut-être qu'il avait l'intention d'explorer ce genre du requiem. C'était pour lui l'occasion de se plier à cet exercice auquel tous les grands compositeurs avant lui s'étaient plus ou moins exercés. Constance, dans ses mémoires, parlera du mystérieux commanditaire. C'est elle, d'ailleurs, qui va raconter l'histoire de cet homme tout de noir vêtu, qui va revenir à plusieurs reprises pour se tenir au courant des avancées de la composition du Requiem. Ce mystérieux émissaire qui sera à l'origine de bien des théories, bien entendu. Quand on connaît la suite de l'histoire, quand on sait ce qui va se passer, vous le savez comme moi, Il est vrai que la question se pose, bien sûr, et d'autant plus que Mozart est à l'époque bien jeune pour mourir.
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1: Constance est donc au cœur de toute cette affaire. Hein. Constance qui a 29 ans à l'époque, ça fait 8 ans que les deux époux se sont mariés. Les lettres de Mozart à Constance révèlent de la tendresse, de l'humour, une espèce d'intimité joyeuse et enfantine qui définit assez bien ce personnage. Vous avez, comme moi, longtemps écouté notre très chère Ève Ruggieri vous raconter les heures et malheurs de la vie de Mozart. Je pense aussi à Thierry Geffrotin, avec lequel j'ai fait beaucoup d'émissions sur Mozart. Ils nous ont appris à connaître l'espièglerie intrinsèque de ce personnage, une espièglerie qui transparaît notamment à travers ses lettres. Mozart est un peu moins espiègle maintenant. Vous avez bien compris que Wolfgang est dans une période difficile de sa vie, assez sombre. Il va consacrer à sa composition maintenant des journées entières. Il dîne et soupe dans son cabinet de travail. Il est là à côté de son clavecin. On voit des partitions qui sont un peu partout dans la pièce avec un rythme de travail assez extraordinaire, tellement extraordinaire même. L'œuvre, la composition se révèle tellement accaparante que Mozart va y perdre le peu de santé qu'il avait encore. Voici ce qu'écrit Alexandre Oulibichev, qui a été le premier biographe du compositeur. Mozart, libre de toute occupation, put consacrer ses veilles au requiem qui lui avait été commandé. C'est un inconnu qui le lui a commandé, je vous le rappelle. Payé d'avance et stimulé en outre par le désir qu'il nourrissait depuis longtemps de faire quelque chose en ce genre, il travailla jour et nuit au requiem avec une ardeur infatigable, avec un intérêt qu'aucun de ses ouvrages ne lui avait inspiré jusqu'alors et que les progrès de son mal ne purent refroidir un moment. Ses efforts croissaient avec sa faiblesse et chaque jour, les accidents devenaient plus fréquents et plus graves. Constance, alarmée de ses symptômes, non moins que de la sombre mélancolie qui dévorait progressivement le malade, voulut le reposer, le distraire. Oui, il se laisse en quelque sorte gagner par le caractère intrinsèquement funèbre de ce qu'il est en train de composer, Mozart. Vous ne pouvez pas écrire une messe des morts qui semble surgir de l'au-delà et ne pas en être vous-même affectée. Elle a du mal, Constance, à distraire son mari. Elle voit sa santé diminuer. Elle le voit surtout tousser de plus en plus. Il ne sort plus de cet appartement. Ça fait 3 semaines qu'il n'a pas vu le soleil. Et un jour, elle lui dit « Allons nous promener. Il fait beau encore. Allons au Prater. » Et Mozart accepte de quitter ses partitions. Il dit quand même qu'il devra se remettre au travail dès qu'ils seront de retour à l'appartement. C'est comme s'il avait laissé les notes en suspens. C'est comme si toutes ces partitions le captivaient, en quelque sorte. Alors on voit le couple Mozart déambuler dans les allées du Prater. Constance essaie de divertir son mari, de lui changer les idées. Elle lui dit aussi sa préoccupation de le voir tousser de cette façon. Et Wolfgang demande à s'asseoir sur un banc du parc. Constance, plus tard, rapportera ce que, à ce moment-là, son mari lui aurait dit. Il dit s'interroger sur l'homme mystérieux. Pourquoi est-ce qu'il était vêtu en noir? Et pourquoi est-ce qu'il est venu lui commander un requiem? C'est quand même assez curieux, cet homme qui revient de temps en temps pour demander des nouvelles. Il a un petit côté croque-mort, il faut bien le dire. C'est vrai que le procédé n'est pas très habituel. Et si, après tout, cet homme-là était envoyé par le ciel, et si ce requiem, il l'écrivait pour lui, et s'il était en train de préparer sa propre mort? Constance lui dit que tout ça n'a pas de sens, qu'il doit se ménager, sinon il va perdre définitivement la santé. Bref, les deux époux remontent dans une voiture et rentrent à l'appartement, et immédiatement Mozart se remet au travail. Il est dans son cabinet, il est au milieu de ses partitions, il écrit, il compose, il a plusieurs airs à la tête en même temps. Il y a une visite qui le distrait un peu. C'est la visite que lui rend très régulièrement sa belle-sœur, Sophie, la sœur de Constance, Sophie Weber. Mozart aime bien Sophie Weber. À une époque, on pensait même qu'il allait l'épouser. Sophie a bien compris que son beau-frère est très fatigué. Dans les quelques moments de pause qu'il s'accorde, il prend dans ses bras le jeune Franz, Il aimerait bien se divertir, mais il ne peut pas. C'est comme si cette œuvre avait pris définitivement possession de lui. Il est absorbé par ce requiem. Vous avez bien compris que les Weber sont une famille de musiciens, de chanteurs lyriques d'abord, avant tout pour ce qui est de toutes ses sœurs. Mozart peut partager son travail, peut partager ses préoccupations avec sa famille. On comprend que même dans les moments de pause, il parle encore de musique avec Sophie, avec Constance, avec les autres. Il montre quelques feuillets, là il y a le Lacrimosa. Sophie déchiffre, elle entonne quelques notes, Mozart l'écoute. Ce Lacrimosa, il ne le terminera jamais. Enfin, certains de ses biographes nous disent que c'est pas lui qui l'a véritablement terminé. Il n'empêche que nous sommes là au cœur, à la quintessence même de ce que Mozart aura apporté à la musique. Sophie est très admirative du talent de son beau-frère. Elle a ces pages qui sont noircies d'une écriture infiniment cursive et légère. On n'arrive quasiment même pas à lire les notes. Elle est habituée. Elle essaie de donner déjà naissance à une œuvre dont elle comprend bien qu'elle est l'œuvre souveraine de Mozart.

0: Le tempo très lent adopté par Karl Böhm à la tête de l'orchestre philharmonique et du Wiener Singverein de Vienne. C'est un enregistrement de 1971. Vous avez reconnu l'un des plus beaux Lacrymosa qui furent jamais.
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0: La fièvre s'est invitée dans la composition de ce requiem. Oh, petite fièvre maligne et persistante qui, jour après jour, s'empare de cet homme de 35 ans et l'en fait paraître 50, avec des vomissements maintenant et des douleurs abdominales, cet épuisement qui empêche le compositeur de travailler au rythme qu'il voudrait adopter. Il a encore tant de choses à transcrire, tant d'idées lui viennent. Voici ce que Sophie, donc sa belle-sœur, quand elle sera devenue vieille plus tard, écrira à propos de ce moment-là. « Lorsque Mozart tomba malade, écrit-elle, nous lui confectionnâmes toutes les deux, elle parle de sa sœur et elle, une veste de nuit qu'il pouvait mettre sur le devant, car à cause de son gonflement, il ne pouvait pas se retourner dans son lit. Puis, comme nous ne savions pas à quel point il était gravement malade, nous lui avons également confectionné une robe de chambre matelassée, de sorte que, lorsqu'il se levait, il devrait avoir tout ce dont il avait besoin. Nous lui rendions souvent visite, il était vraiment ravi de la robe de chambre. J'allais en ville tous les jours pour le voir, un samedi, alors que j'étais avec lui. Mozart me dit, chère Sophie, dis à maman, il appelle maman sa belle-mère, hein, c'est la mère de Sophie et de Constance, dis à maman que je vais assez bien et que je pourrai aller la féliciter à l'octave de sa fête. Ça, c'est ce que veut croire Mozart, mais en vérité, sa santé continue à se dégrader, il a plus d'appétit maintenant. Le médecin est consulté, c'est Monsieur Closset, Herr Dr. Closset, qui vient l'ausculter, qui lui dit qu'il faut absolument prendre du repos, il faut oublier là cette composition, il faut qu'il lève les yeux de ses partitions. Mozart le remercie, mais la vérité, c'est qu'il n'écoute pas du tout ses conseils. Il continue, il s'enfonce encore un peu plus dans son travail et aux alentours du 20 novembre, il va passer une première journée totalement alité. Et le lendemain, le 21, il ne se lève pas non plus. Et bientôt, on va comprendre que Wolfgang ne se relèvera plus. Oh, il a encore toute sa tête. Il continue à tenir la plume, mais il est vraiment au bout. C'est une agonie qui est en train de se mettre en place. Et Constance est désespérée, bien sûr. Elle fait tout pour aider son mari. Elle est totalement désemparée. Sophie vient de plus en plus souvent. Parfois, elle prend le petit Franz chez elle pour que Constance puisse se reposer un petit peu. Et au matin du 3 décembre 1791, ça fait 2 semaines que Mozart est alité, qu'il souffre avec cette fièvre qui est devenue terrible. Il a tous les symptômes, en fait, d'une infection rénale aiguë. J'avais eu l'occasion de faire une émission sur ce sujet dans un autre temps. Il a plus touché maintenant à ses partitions là depuis plusieurs jours, il ne peut plus. Voici ce que dans sa biographie de Mozart écrit Ève Ruggieri. Karl, le fils aîné de Mozart, à 7 ans, le tout dernier à 4 mois, à la pensée de les savoir seuls au monde avec sa chère, sa bien-aimée Constance, il est terrorisé. S'il pouvait au moins achever ce requiem. Le 3 décembre, il tente dans sa chambre d'organiser une répétition, mais il est trop faible. Et lorsque ses amis Hofer et Schack entonnent le merveilleux Lacrymosa, Wolfgang fond en larmes. Eut-il brusquement la certitude qu'il n'achèverait pas son œuvre ? On est maintenant le 4 décembre, Sophie arrive dans le début de l'après-midi et c'est elle de nouveau qui nous raconte. Je cite Sophie. « Lorsque je suis entrée dans l'appartement, j'ai eu peur lorsque ma sœur, presque désespérée et pourtant essayant de garder son calme, est venue vers moi en me disant « Dieu merci, tu es venue, chère Sophie. Hier soir, il était si malade que je pensais qu'il ne serait pas en vie ce matin. Restez avec moi, car s'il a encore un mauvais jour, il mourra ce soir. Allez vers lui un petit moment. Voyez comme il va. » J'ai essayé de me contrôler, je suis allé à son chevet, il m'a immédiatement appelé, il m'a dit « Ah, chère Sophie, comme je suis heureux que tu sois venue, vous devez rester ici ce soir et me voir mourir. » J'ai essayé de faire preuve de courage, de le persuader du contraire, mais à toutes mes tentatives, il répondait seulement « J'ai déjà le goût de la mort sur la langue. »
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0: Mozart n'a pas demandé grand-chose à ses derniers instants. Il a voulu que son élève Süssmayr vienne. Süssmayr est âgé de 25 ans. Mozart veut lui donner un certain nombre d'indications pour terminer ce fameux requiem, pour que cette commande puisse être achevée au cas où lui-même ne pourrait pas aller jusqu'au bout. Alors il est là, Süssmayer, qui trouve le compositeur alité, bien sûr. La tradition raconte que Mozart lui aurait demandé de s'asseoir à côté de lui, de prendre ses partitions, là. Et on lui présente le requiem, et pour le moment, il y a à peu près la moitié, on va dire une grosse moitié qui est écrite. Il a rédigé totalement l'introit que vous connaissez par cœur, le Kyrie, bien sûr, etc. Il y a pas mal d'autres fragments qui donnent des indications très précises de l'œuvre. En début de soirée, plusieurs amis arrivent qui eux aussi ont été invités. On ne sait pas exactement qui est présent. Il y a probablement Benedict Schack, dont je vous ai déjà parlé, Franz Xaver Gerl, il y a Josefa Weber, bien sûr, et Joseph Deiner, et puis Constance et Sophie qui sont là, et Mozart demande à ses amis s'ils ne pourraient pas entonner le début du Requiem. Alors, est-ce que c'est vrai, ça? En tout cas, c'est l'image qu'on a conservée, c'est la tradition qui raconte ça. C'est une image très très belle et magnifique. Vous imaginez Mozart qui ne tient plus que par un fil à la vie et qui est là, entouré de ceux qu'il aime, entonnant un requiem qu'il n'a pas pu terminer. C'est pas possible de dire si c'est une scène authentique ou si elle a été inventée. Dans tous les cas, plusieurs des amis qui sont autour de lui lors de ses dernières heures ne s'opposeront pas à cette version. Le médecin arrive, il est 10h30, le front du malade est bouillant. Le médecin va lui poser des compresses froides, mais ça, c'est pas du tout ce qu'il faut faire dans ce genre de circonstances. Bon, c'est la médecine du temps, dirons-nous. Il est près de 11h du soir, Mozart va perdre connaissance, et ceux qui sont là autour vont le veiller désormais, et à 1h du matin, retenez la date, nous sommes le 5 décembre 1791, à 1h du matin, au cœur de cette nuit noire de décembre 91, un témoin raconte que la tête du maître se penche contre le mur. Mozart a cessé de respirer. Alors ça, c'est terrible pour Constance et pour ses deux fils. Hein. Les témoins décrivent le désarroi impossible à raconter de Madame Mozart. Le lundi 5, la nouvelle va faire le tour de la ville, elle fera bientôt le tour de l'Europe. Beaucoup de rassemblements auront lieu, d'abord devant l'immeuble même de Mozart et la cérémonie d'enterrement, vous le savez, parce qu'on l'a beaucoup dit, beaucoup raconté. Cette cérémonie sera bien triste du fait des intempéries d'abord, et du froid, et de la pluie, et puis aussi du fait d'un décret qui avait été pris dans la ville de Vienne pour éviter la propagation d'une épidémie qui à l'époque faisait rage. Bref, tout ça fait que peu de monde va se rendre aux obsèques de Mozart. On a toujours l'image du petit chien qui suit seul le corbillard. C'est peut-être un peu excessif comme image, mais c'est tellement beau. Finalement, les belles images n'auront pas manqué dans cette fin de Mozart. Mozart qui a composé l'essentiel de son requiem, un requiem qui sera terminé, vous le savez, après, pour permettre, en quelque sorte, à la famille de continuer à vivre.

0: Le Rex Tremenda est dans la version indépassable qu'en a donné Karajan en 75. Alors, qui était le commanditaire de cette œuvre? Qui était-il, le mystérieux commanditaire qui n'avait pas voulu se manifester? Il s'appelait Franz von Walsegg. C'était un jeune comte. Il avait 28 ans seulement. Il était néanmoins déjà veuf depuis plusieurs mois. Il voulait dédier cette œuvre de Requiem à sa jeune femme disparue. Il avait l'habitude, c'était une mauvaise habitude chez lui, de commander à différents compositeurs des œuvres qu'ensuite il jouait en société et qu'il s'appropriait. Vous imaginez bien que Constance Mozart ne va pas accepter ça. Elle ne respectera pas les accords du contrat. Elle va organiser des représentations dont les fonds seront destinés d'ailleurs à soutenir sa famille, et l'on verra l'empereur en personne venir assister au requiem, non pas de Walsegg, mais bien de Mozart.
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2: Bon début de journée à l'écoute de Radio Classique. Nous sommes le lundi 3 août et il est 7 heures. Voici un premier point sur l'information ce matin avec Fabien Albert. Bonjour Fabien.
3: Bonjour Pierre, bonjour à toutes et à tous. La lutte se poursuit sur le front des incendies. La situation est stable dans le Var et en Gironde. Les pompiers bataillent toujours pour éviter les reprises de flammes. Signe que la situation s'améliore, la préfecture de Gironde a autorisé le retour à partir de 14h aujourd'hui de milliers de personnes évacuées, notamment dans la commune dévastée du Porge et celle du Lèche-Cap-Ferré. Dans l'Aude, le feu qui s'est déclaré hier est désormais fixé. Enfin, en Moselle, le feu dans un entrepôt de déchets industriels est maîtrisé. Le confinement de 30 000 personnes décidé hier a été levé. Le risque de toxicité écarté. Un week-end marqué par la crise migratoire entre le Maroc et l'Espagne. Au moins 72 personnes sont mortes en tentant de gagner Ceuta, petite enclave espagnole au nord du Maroc. Selon Madrid, la quasi-totalité des 60 000 migrants qui ont franchi illégalement la frontière ont depuis été renvoyés au Maroc. Nouvelle discussion entre l'Iran et les États-Unis sur les détroits d'Ormuz, c'est ce qu'annonce Donald Trump. Les bombardements américains ont été suspendus. Le président américain fait état de progrès diplomatique en vue d'une réouverture du détroit. Hier, l'Iran s'est de son côté dit proche d'un accord sur Ormuz avec le sultanat d'Oman. Comme à chaque annonce de ce genre du président américain, les prix du pétrole sont en forte baisse ce matin. Nous saluons tout chemin de dialogue. Les mots depuis la prison de Nicolas Maduro, le président vénézuélien capturé par l'armée américaine en début d'année, a salué hier dans un message sur Telegram les discussions qui vont se mettre en place la semaine prochaine entre pouvoir et opposition au Venezuela. Tout cela sous supervision des États-Unis. Un dialogue dont beaucoup espèrent qu'il débouchera sur une transition politique et de nouvelles élections. Et puis, le dernier volet de la saga Spider-Man Un jour nouveau signe le deuxième meilleur démarrage de l'histoire du box-office. Carton plein en salle pour le célèbre homme araignée des franchises Sony et Marvel. Un démarrage colossal avec déjà plus de 920 millions de dollars de recettes mondiales. Le tiers en Amérique du Nord, cela 5 jours après sa sortie.
2: Merci Fabien, on vous retrouve pour le journal à 7h30. Journal qui va marquer le début de la matinale sur Radio Classique. Notre invitée ce matin, la géographe Pauline Villain-Carlotti, spécialiste des incendies. Nous parlerons avec elle aménagement du territoire. Et puis nous allons revenir sur les événements à Ceuta dans l'Écho du Monde à 7h40 et dans l'éditorial politique de Jim Jarassé à 8h10. Je vous donne rendez-vous à 7h28 dans 25 minutes.
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2: Bonjour à toutes et à tous, merci d'avoir choisi Radio Classique en ce lundi 3 août. Situation stable dans le Var et en Gironde. Un incendie parti hier après-midi dans l'Aude est lui fixé. La France continue d'affronter les feux cet été, c'est à la une des journaux de la rédaction. Et à 8h15, mon invité va nous aider à prendre de la hauteur. Comment vivre avec le feu? Qu'est-ce qui ne fonctionne pas dans les dispositifs actuels? Pauline Villain-Carlotti, docteur en géographie, a publié l'ouvrage « L'épreuve du feu » récemment aux éditions Flammarion. Comment expliquer l'afflux sans précédent de migrants ces derniers jours dans l'enclave espagnole de Ceuta, frontalière du Maroc? Explication dans l'Écho du Monde, dans 10 minutes avec Nicolas Tenzer. En France, le débat se focalise autour de l'espace Schengen, nous dira Jim Jarassé dans son éditorial politique à 8h10 avec Le Figaro. Près de 74 milliards d'euros de bénéfices cumulés au premier semestre. Les entreprises du CAC 40 vont bien. Détail avec David Barou dans le décryptage dans 20 minutes. Et puis je sais qu'il est un petit peu tôt, mais nous allons nous rendre au pub dans le meilleur du journal imprévisible dans un quart d'heure. Voilà le programme pour ce matin. Avant tout, nous allons découvrir ensemble votre météo du jour. Bonjour Fabien Albert.
3: Bonjour Pierre.
2: De la chaleur en ce début de semaine.
3: Oui, chaud et lourd sur l'ensemble du territoire, des orages à prévoir en fin de journée qui remontent d'Espagne. 7 départements sont en vigilance orange orage. Dordogne, Corrèze, Lot, Tarn et Garonne, le Tarn, la Haute-Garonne et l'Ariège. Avant le passage de ces perturbations, les températures seront élevées. 36 à Lille, 38 à Strasbourg ou encore 38 degrés à Lyon.
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1: 7h30. 7h30, 9h. 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
2: Voici les titres du journal.
3: Du mieux en Gironde, les derniers habitants évacués à cause des incendies vont pouvoir rentrer chez eux cet après-midi. Côté tourisme, les professionnels font les comptes. Ils ne sont pas bons, vous entendrez leur inquiétude. Les migrants comme moyen de chantage pour faire pression sur l'Espagne. Était-ce la stratégie du Maroc à Ceuta ce week-end? Plus de 60 000 migrants sont entrés illégalement dans ce territoire espagnol. Et puis, 5 000 médecins alertent. Il y a urgence à empêcher les injections de Botox réalisées par des amateurs. 2 femmes en sont mortes en moins de 4 mois.
2: Fabien Albert, le retour à la vie en Gironde.
3: Oui, après 12 jours d'incendie, les deux derniers villages évacués, Le Porge et Lèche-Cap-Ferré, vont retrouver leurs habitants à partir de 14h ce lundi. Annonce de Sophie Brocas hier soir, la préfète du département. Certaines zones restent condamnées, inaccessibles en raison du risque d'incendie toujours présent. Retour des habitants, mais pas encore des professionnels du tourisme. Les campings du Lèche-Cap-Ferré, par exemple, n'ont pas été autorisés à rouvrir. Pourtant, le Premier ministre Sébastien Lecornu a appelé les touristes à un geste de solidarité en se rendant en vacances dans le département, car l'économie locale paie un lourd tribut à ces incendies. Pour en parler avec nous ce matin, Lionel Pujat, bonjour.
4: Bonjour.
3: Vous êtes le gérant du camping Kerhélène au Teche, au sud du bassin d'Arcachon, mais également président du syndicat d'hôtellerie de plein air en Gironde. Quelles sont les conséquences économiques du méga-feu pour les campings du département?
4: Celui qui a brûlé, il touchera sa perte d'exploitation, il pourra reconstruire son camping et ça ira à peu près bien pour lui. Par contre, ceux qui ont été évacués à cause des fumées, à cause de ci, les compagnies d'assurance, ils veulent pas entendre parler de perte d'exploitation. Et ensuite, il y a les troisièmes cas, c'est comme moi, les campings qui sont dans des zones où il y a rien du tout. Mais vu qu'on est en Gironde, on a les effets collatéraux et on a des annulations en masse. J'ai des adhérents moi, qui sont à Saint-Émilion ou à Libourne ou à Blaye ou dans l'Entre-deux-Mer et ils ont subi des annulations presque autant que nous.
3: Et quel est le taux justement d'annulation ces derniers jours dans les terrains de camping?
4: Le taux d'annulation là de ces derniers jours, entre 40 et 50%. C'est énorme. Moi, j'ai des campings, il y en a 1 million d'euros de pertes là. Si ça continue comme ça, ça va être assez difficile. Il faut savoir que le mois d'août, c'est 40% de notre chiffre d'affaires. Donc, si on a passé 40% sur, il y a beaucoup de campings qui vont être en difficulté. Peut-être que les campings qui viennent juste d'ouvrir ou être rachetés, ils risquent de mettre la clé sous la porte.
3: Quel message adressez-vous ce matin aux vacanciers ?
4: On leur dit, venez sur le bassin d'Arcachon, c'est l'endroit le plus beau du monde. Il y a du soleil et tout est ouvert, vous pouvez circuler partout, il n'y a pas de fumée, il n'y a pas d'odeur. Et il faut venir, voilà. Ça c'est pour le sud-bassin d'Arcachon. Le nord-bassin, c'est peut-être un petit peu plus difficile, mais tous les villages ont rouvert. Et dans quelques jours, tout ira bien. Voilà. Et après, il ne faut pas penser qu'au camping, parce que nous aujourd'hui, on est hébergeurs. Et tous les gens qui viennent dormir chez nous consomment autour. Donc ils vont manger des huîtres, ils vont dans les parcs d'attractions, ils vont au-delà du Nupila, ils vont manger au restaurant Arcachon. Sinon, on n'a personne, ils risquent de crier famine aussi, quoi.
3: Merci Lionel Pujat, président du syndicat d'hôtellerie de plein air en Gironde, d'avoir été avec nous ce matin. Vous parliez des difficultés économiques en Gironde, constat partagé par le président de la Chambre de commerce et d'industrie du département, Patrick Seguin, estime que sur les 40 000 entreprises impactées directement ou indirectement par les feux, environ 20 000 sont en difficulté. Un numéro vert et une cellule de crise ont été mises en place pour répondre aux questions et aux attentes de ces chefs d'entreprise. Sur le front des incendies, les pompiers luttent toujours pour éviter les reprises de feu en Gironde, mais aussi dans le Var, dans le massif du Gros Bessillon. Les habitants ont pu regagner leur chez eux, mais doivent se tenir prêts à repartir au cas où. Nous ferons le point avec la maire de Corrence, l'une des communes touchées dans le journal de 8h. Enfin, dans l'Aude, le feu qui s'est déclaré hier aux portes de Carcassonne est désormais fixé. Alors qu'en Moselle, le confinement a été levé. Hier, 30 000 personnes avaient été appelées à rester chez elles après le départ d'un feu dans un site classé Céveso. Le feu a été maîtrisé. Le risque de toxicité désormais écarté.
2: Il est 7h34 sur Radio Classique. Au moins 72 migrants sont morts à Ceuta ces derniers jours.
3: Chiffre communiqué par Madrid. Le Maroc, de son côté, évoque seulement 11 morts. Le week-end a été marqué par une crise migratoire inédite dans cette enclave espagnole au nord du territoire marocain. La quasi-totalité des 60 000 migrants entrés illégalement ont depuis été reconduits au Maroc, assure l'Espagne. Hier soir, une nouvelle ONG, l'Observatoire du Nord des Droits de l'Homme, a dénoncé l'absence de communication officielle marocaine sur ces événements. Un Maroc pointé du doigt de toutes parts, Vincent Danilo.
5: Sur des vidéos publiées sur les réseaux sociaux, on a pu voir des jeunes hommes descendre en masse de camions sous le nez des autorités marocaines qui semblaient passives. Selon Antoine Delaporte, spécialiste de la vie politique espagnole, ces vidéos constituent un indice de l'implication marocaine dans cette vague migratoire vers Ceuta.
6: Les gendarmes marocains sont la première ligne, on va dire, contre l'immigration illégale. Si les autorités marocaines avaient voulu que personne ne traverse, personne n'aurait traversé, ou très très peu de monde en tout cas.
5: Selon cet expert, cette crise n'est pas à décorréler du récent rapprochement diplomatique entre l'Espagne et l'Algérie. Il y a 15 jours, le Premier ministre espagnol Pedro Sanchez s'était rendu en Algérie pour sceller un réchauffement des relations diplomatiques entre les deux pays. Algérie qui, depuis 50 ans, est l'adversaire du Maroc sur la question de la souveraineté du Sahara occidental.
6: Il n'est pas totalement à exclure, parce qu'évidemment les autorités marocaines ne le diront jamais, qu'elles aient voulu envoyer une forme d'avertissement en rappelant à l'Espagne que tout rapprochement avec Alger qui aurait des conséquences sur la position de l'Espagne sur le Sahara occidental ou d'une manière générale sur ses relations avec Rabat pourrait conduire derrière à ce genre d'événement. 60 000, 50 000 à 60 000 personnes qui rentrent, c'est 5 fois le grand record de la précédente vague migratoire qui était de 10 000 personnes environ en 2021.
5: La crise migratoire de 2021 était bel et bien une tentative délibérée du Maroc pour faire pression sur l'Espagne.
3: Vincent Danilo, nouvelle discussion entre l'Iran et les États-Unis sur le détroit d'Ormuz, c'est ce qu'annonce Donald Trump. Les bombardements américains ont été suspendus. Le président américain fait état de progrès diplomatiques en vue d'une réouverture du détroit. Hier, l'Iran s'est de son côté dit proche d'un accord sur Hormuz avec le sultanat d'Oman. Comme à chaque annonce de ce genre américaine, les prix du pétrole ont fortement baissé ce matin.
2: Des échanges de frappes ont fait 14 morts hier entre la Russie et l'Ukraine.
3: Si le front est figé, la guerre aérienne, elle, celle des drones, bat son plein. Samedi soir, c'est un café en plein cœur de Moscou qui a été touché. Un engin explosif artisanal a explosé à l'entrée de ce restaurant. Colis apporté par une femme inconnue, disent les autorités russes. Un attentat alors que l'établissement était privatisé pour fêter l'anniversaire du chef des forces armées russes, Alexandre Tchaïko, un des responsables notamment du massacre de Boutcha en 2022. Pour le général Dominique Trinquant, l'opération pourrait avoir été pilotée par l'Ukraine.
7: Pour moi, le ciblage des hauts gradés russes fait partie des objectifs des Ukrainiens. L'impact est double. Bien sûr, montrer la vulnérabilité du dispositif russe, mais aussi marquer que les hauts gradés russes sont redevables de leurs actions. Ce général est un très proche de Poutine qui a gravi tous les échelons. Deuxièmement, il semblait qu'il commandait à Boutcha et que donc les actions qui se sont passées à Boutcha, il en est responsable. On voit bien que la stratégie ukrainienne est de frapper le régime lui-même. On cherche à saper le régime de façon à ce que l'entourage du président Poutine se sente vulnérable et à un moment pousse M. Poutine à arrêter la guerre.
3: Le général Dominique Trinquant au micro de Tiphaine Dubois.
2: 7h38 sur Radio Classique, la suite de votre journal Fabien Albert. En France, les médecins en colère contre les injections esthétiques illégales.
3: Il y a urgence, dénonce-t-il dans une tribune publiée hier dans Le Parisien. Les 5000 signataires exigent un durcissement des sanctions contre ces pratiques. En 4 mois, 2 femmes sont mortes des suites d'injections réalisées par des personnes n'ayant aucune compétence médicale. Car de plus en plus, avec l'effet des réseaux sociaux notamment, les patientes se détournent des cabinets médicaux pour ces injections, Lucie Dupressoir.
8: Dans 4 cas sur 10, les injections esthétiques ne sont pas réalisées par des médecins, mais par des fake injectrices, des fausses injectrices en français. Ce chiffre, c'est le Cercle des bonnes pratiques en médecine esthétique qui le donne. Le docteur Éric Essayag en est le co-président.
9: Ce sont soit des esthéticiennes, soit des gens qui n'ont strictement aucun diplôme, ou bien qui ont des faux diplômes, ou bien encore qui ont peut-être de vrais diplômes, mais non reconnus dans notre pays. Elles s'installent en toute illégalité, soit dans des salons d'esthéticiennes, soit elles louent des Airbnb, des chambres d'hôtel. Elles attirent la clientèle via les réseaux sociaux.
8: Le problème, selon ce docteur, c'est que les médecins ont du mal à s'approvisionner en toxine botulique, aussi appelée Botox, produit le plus plébiscité par les patientes.
10: Au lieu d'ouvrir le marché, tout a été mis en place pour le restreindre. Si aujourd'hui les médecins ne peuvent plus se fournir en produits, qu'est-ce qui se passe ? Eh bien, les jeunes patientes se tournent tout naturellement vers des non-médecins qui en plus le proposent souvent beaucoup moins cher avec des produits dont on ne connaît pas l'origine. Donc c'est un vrai scandale auquel nous disons stop maintenant.
8: Les auteurs de la tribune réclament aussi la fermeture des comptes qui font la promotion de ces injections illégales sur les réseaux sociaux.
2: Lucie Dupressoir, l'Union européenne franchit un cap dans l'encadrement de l'intelligence artificielle.
3: L'UE s'est dotée d'une nouvelle loi hier. Les montages photos, vidéos, etc. que nous voyons toutes et tous devront dorénavant être étiquetés avec un label réalisé avec l'IA, des obligations de transparence mais aussi un enjeu de souveraineté pour Clémentine Pouzet, doctorante en droit de l'intelligence artificielle et en droit de l'UE à l'université Jean Moulin de Lyon.
11: L'Union européenne a voulu se placer en leader d'un point de vue réglementaire, puisque s'est vite rendu compte qu'on pourrait peut-être pas rivaliser d'un point de vue technique et technologique avec des géants comme les États-Unis, la Chine notamment. Et du coup, sa stratégie, ça a été d'agir par le droit. L'idée aussi qui est poursuivie par l'Union européenne, c'est que ce règlement-là soit doté de ce qu'on appelle l'effet Bruxelles. Donc l'idée, c'est qu'il ait des répercussions sur les entreprises d'État tiers pour les influencer et qu'ils adoptent des réglementations similaires.
3: Propos recueillis par Timothée Marouzet. Et puis Pierre qui n'a jamais été replongé dans son enfance en sentant l'odeur d'un bon petit plat que préparait sa grand-mère. Mmh. C'est le principe des Madeleines de Proust. Du roman à la fiction, à la science, il n'y a qu'un pas, pardon, franchi par une équipe de neuroscientifiques à Lyon. Ils ont percé le mystère de ces odeurs remplies de souvenirs dans une étude, Servane de Pastre.
12: Et si nos madeleines de Proust étaient enregistrées dans une toute petite zone du cerveau, le bulbe olfactif qui traite les odeurs? C'est en tout cas ce qu'a découvert une équipe de scientifiques du Centre de Recherche en Neurosciences de Lyon, équipe dont Jules Dejoux fait partie.
13: Juste après la naissance, ce bulbe olfactif il est encore en construction. Et donc sa structure, elle va être très importante pour créer des associations entre des odeurs et notamment des événements.
12: Tout ça par le biais de neurones. L'une des caractéristiques de ces événements, c'est qu'ils sont le plus souvent positifs. Mais les trouvailles de l'équipe de recherche ne s'arrêtent pas là.
13: Alors que la plupart des souvenirs qu'on peut avoir en mémoire sont liés à des événements qui sont uniques, et ben c'est pas du tout le cas pour les souvenirs olfactifs qui naissent vraiment d'une répétition. On peut penser au week-end qu'on passait chez notre grand-mère et on mangeait tel goûter, etc. Et donc c'est vraiment de ça que naissent c'est le souvenir olfactif en majorité.
12: Et leur effet est immédiat. On est directement plongé dans l'événement, émotion à l'appui. Dans le cerveau, ça se traduit par l'activation des zones du plaisir et de la mémoire. Pour arriver à ces conclusions, l'équipe de scientifiques s'est appuyée sur un questionnaire distribué à plus de 600 personnes et sur des expériences sur des souris. Et les applications sont là.
13: Les odeurs peuvent avoir des effets anxiolytiques chez des personnes saines ou des personnes qui sont atteintes d'anxiété.
12: Elles peuvent aussi faciliter le rappel de souvenirs chez des personnes atteintes d'Alzheimer.
3: Servane de passe.
2: Toi. Dans votre journal, Fabien Albert, merci. On vous retrouve à 8h sur Radio Classique. Avant cela, on va parler de l'afflux de migrants observé ces derniers jours à Ceuta dans l'Écho du Monde avec Nicolas Tenzer. Dans un instant sur Radio Classique.
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2: 7h43 sur Radio Classique, voici l'Écho du Monde. Bonjour Nicolas Tenzer.
16: Bonjour Pierre.
2: Le calme est revenu à Ceuta en Afrique du Nord, hein, l'enclave espagnole frontalière du Maroc, qui a connu un afflux soudain de migrants ces derniers jours. Demain, les ministres de l'Intérieur des pays de l'Union Européenne vont se réunir en urgence en visioconférence. Nicolas, vous allez nous aider à comprendre ces événements.
16: D'abord, rappelons le drame humain. Au moins 72 personnes sont mortes par noyade sur le chemin vers la semi-enclave de Ceuta. Déjà, 7900 migrants étaient décédés ou portés disparus en 2025 dans le monde. 1000 environ sont morts en Méditerranée depuis seulement le début de l'année 2026. Nul ne peut détourner le regard de ce drame humain. En ce qui concerne Ceuta, les 60 000 migrants venus pour l'essentiel du Maroc y sont déjà retournés. L'Espagne est en train d'installer une barrière maritime pneumatique. Cet épisode singulier, très différent d'autres vagues migratoires, ne représente pas une crise, a fortiori une déferlante migratoire, comme certains l'ont dépeint. La réaction de la présidente du Conseil italien, Giorgia Meloni, qui a demandé la suspension de l'Espagne de Schengen, juridiquement chose impossible, paraît très disproportionnée. Celle qui avait fait campagne contre l'immigration a procédé par deux fois à la régularisation de migrants illégaux à la demande du patronat italien. Entre 2021 et 2026, plus de deux fois plus de migrants sont d'ailleurs arrivés en Italie qu'en Espagne, 478 600 contre 234 760. Le ministre de l'Intérieur français, Laurent Nunez, a d'ailleurs loué la bonne coopération entre les services français et espagnols, tout en indiquant renforcer les contrôles frontaliers. La France ne s'est pas associée à la demande de la visioconférence d'urgence des Européens. L'Espagne est tout sauf une passoire.
2: Alors comment expliquer la situation observée ces derniers jours ?
16: Mais les personnes désespérées ont été trompées par des fausses informations sur les réseaux sociaux, affirmant que Madrid allait les accueillir et les régulariser. Or, le plan de régularisation du gouvernement espagnol s'était terminé le 30 juin et était réservé aux personnes établies en Espagne depuis plus de 6 mois et aux casiers judiciaires vierges. Il n'accordait d'ailleurs qu'un permis de séjour limité à 1 an et lié à un travail déclaré. Selon Pedro Sánchez, le président du gouvernement espagnol, des mafia aurait fait circuler la rumeur d'une ouverture de la frontière. Certains services marocains auraient été aussi étonnamment passifs et irresponsables. Certains, y voyant le signe d'un mécontentement devant le rapprochement entre Madrid et Alger, ce fut déjà le cas en 2021 lors d'une précédente brouille diplomatique sur le Sahara occidental. D'autres l'interprète comme le signe de l'influence de Trump très hostile à l'Espagne et proche de Rabat et qui avait dénoncé sur X son ouverture aux migrations. Faut-il aussi rappeler que Ceuta n'est pas dans l'espace Schengen et qu'il n'existe pas de libre circulation entre celle-ci et l'Union européenne. Aucun passage en ce sens n'a d'ailleurs été relevé. Quant à la décision de la Cour suprême espagnole qui dispose qu'on ne peut refouler immédiatement un migrant arrivé par voie maritime, elle ne vaut pas autorisation de séjour. Des passeurs ont sciemment déformé son sens.
2: Il n'y a donc eu, Nicolas, désinformation et manipulation.
16: Oui, à la fois de la part de groupes criminels et de certains États étrangers. De nombreux comptes MAGA sur les réseaux sociaux ont amplifié la crise pour des raisons idéologiques avec un objectif clair, fragiliser le gouvernement Sanchez. On a vu aussi, ce qui n'est pas nouveau, la propagande du Kremlin, ensuite relayée par une multitude de comptes, reprendre les mêmes récits pour à la fois créer l'anxiété, affaiblir la cohésion de l'Union européenne, décisive dans le soutien qu'elle apporte à l'Ukraine, et favoriser des partis d'extrême droite très complaisants envers Moscou. C'est une vieille recette de la Russie qui avait utilisé les mêmes techniques lors de crises autrement plus importantes qu'elle avait elle-même créées. Syrie en 2015 et 2016, afflux de migrants emmenés au Bélarus en 2021 et cherchant à passer en Pologne. C'est une opération de déstabilisation et d'instrumentalisation. Reste le fond. D'un côté, nul en Europe ne souhaite qu'elle accueille, pour reprendre le mot de Michel Rocard, toute la misère du monde. De l'autre, la réalité des migrations, pour des raisons politiques, échappées à des régimes criminels et économiques, sera la réalité de demain. Le pacte asile-immigration européen, en vigueur depuis le 12 juin, mais encore dépourvu de tous les instruments d'application, constitue une réponse partielle dans le cadre du droit. Ne travestissons pas la vérité et osons traiter un problème réel, sans panique ni hystérie.
2: L'écho du monde, merci Nicolas Tenzer, et à demain. L'écho du monde qui est à retrouver sur l'application et le site internet de Radio Classique. À suivre, le meilleur du journal imprévisible.
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2: Le meilleur du journal imprévisible à 7h49 à l'instant sur Radio Classique. Le 17 mars, Marc Bourreau nous a emmenés dans les pubs britanniques. Pause fraîcheur en compagnie de David Abiker.
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19: Allez, on va faire danser Christian Macarrion sur la table. Bonjour Marc.
20: Bonjour David, bonjour à tous.
19: C'est jour de fête aujourd'hui en Irlande et un peu partout dans le monde. Nous sommes le 17 mars, jour de la Saint-Patrick, cette célébration chrétienne en l'honneur du patron de l'Irlande, l'occasion de rendre hommage à un établissement typique au Royaume-Uni, le pub.
21: Norman, what do you have? Oh, sorry, I was miles away. I was thinking about pubs.
20: Le pub, diminutif de la public house. C'est une institution, David, entre deux parties de fléchettes et un tour au billard. C'est une plongée dans l'histoire britannique. Son commerce de Hull, cette cervoise à haute fermentation. Les Romains érigent des voies de communication sur lesquelles on bâtit des auberges et des tavernes. En Irlande, elles portent le nom de leur propriétaire, le O'Sullivan, le Murphy's ou encore le Shin's Bar, le plus vieux pub d'Irlande, bâti en l'an 900 selon le bien nommé Guinness Book.
22: Ici, une chaude ambiance parfois douillette donne aux consommateurs l'impression qu'ils sont chez eux. Qui parlait de raideurs britanniques? La bière y règne en maître.
20: Le pub irlandais, c'est un centre social et communautaire. Entre deux verres de stout et de box tea, des galettes de pommes de terre, on y célèbre des mariages, des funérailles, des baptêmes, des anniversaires. On partage des chants passionnés pour la boisson et on devise sur l'existence. Comme l'écrivain James Joyce, que vous entendez lire sa célèbre nouvelle Ulysse. Transposition moderne du chef-d'œuvre d'Homère, Ulysse, en Irlande, se prénomme Léopold Bloom et croise des cyclopes devenus des piliers de comptoir.
23: Ses yeux, dans lesquels une larme et un sourire luttaient sans cesse pour la suprématie, avaient la taille d'un chou-fleur de bonne dimension. Un jet puissant d'haleine chaude sortait à intervalles réguliers de la profonde cavité de sa bouche, tandis que dans un rythme retentissant, les réverbérations bruyantes et puissantes de son formidable cœur grondaient comme le tonnerre et faisait que le sol, le sommet de la tour altière et les murs encore plus altiers de la caverne vibraient et s'ébranlaient.
20: Le pub où se côtoie le citoyen ordinaire, des personnages tout droit sortis de la série Peaky Blinders et House of Guinness, mais aussi des militants lorsque l'Irlande se déchirait encore au siècle dernier.
24: 20h, les hommes se retrouvent au pub. On y reste jusqu'à la fermeture. On y chante parfois de vieilles chansons révolutionnaires, celles de la guerre civile d'il y a 60 ans.
25: C'est une guerre de libération. Les prisonniers ne sont pas des criminels.
0: Ils sont des combattants pour liberté.
4: Une nuit que j'étais à me morfondre dans quelques pubs anglais du cœur de Londres.
20: Et puis il y a le pub anglais où Gainsbourg couche ses tourments sur le papier, où Dickens nourrit de grandes espérances et où Oscar Wilde peaufine ses aphorismes.
5: Time, gentlemen, please.
20: Les pubs anglais, ouverts jusqu'à 23h maximum, on les reconnaît à leur nom, parfois fantaisistes, pour attirer le chaland, le canard soul, la limace et la laitue, et autres citrons poilus.
6: De quoi discute un gentleman ? Très rarement de politique. On parle de cricket, on parle de rugby, on parle du dernier week-end.
20: Le pub, c'est aussi tout un art de la conversation, définition un peu espiègle du gentleman britannique, par le comédien et metteur en scène Peter Ustinov.
7: Il s'exprime souvent dans l'abstrait. J'ai dit une fois, et je pense que c'est un peu vrai, que pour arriver à la vérité, les Allemands additionnent, les Français soustraient et les Anglais changent de sujet.
20: Le pub, c'est aussi un terrain de jeu. Bon, c'est plutôt résumé comme ça, à sa manière. Le pub, c'est aussi un terrain de jeu musical en Angleterre, David.
25: Aujourd'hui, les Sex Pistols n'existent plus. Le mouvement punk est mort. La folie a laissé la place à l'aventure.
20: Et oui, c'est l'émergence du pub rock. Eddie and the Hot Rods, Ian Dury ou encore les 101ers, le premier groupe du chanteur des Clash, Joe Strummer, dans une ambiance euphorique.
26: Il y avait des super groupes là-bas, il y avait un peu de bagarre, beaucoup de scènes ouvertes. Le spectateur venait et ressentait tout ça. C'était la combinaison de la chance et de l'effort au bon endroit, au bon moment. Et ça n'arrive pas deux fois dans une vie, vous savez.
27: Hey Jude, don't make it bad. Take a sad song and make it better.
20: Le pub, qu'il soit irlandais, écossais, gallois, anglais, c'est un morceau de patrimoine et d'émotion. On se quitte, David, avec ce concert surprise donné par Paul McCartney il y a quelques années dans sa ville natale, Liverpool, et son Philharmonic Pub, l'un des 45 000 pubs britanniques où s'écrit une certaine histoire du Royaume-Uni.
2: Et vous aurez peut-être reconnu Hey Jude des Beatles, ce titre sorti en 1968. Les pubs britanniques dans le meilleur du journal imprévisible. Quant à moi, je suis tenté de dire Hey David, puisque voici le décryptage écho avec vous, David Barou. David,
28: hey,
2: bonjour.
28: Good morning, Pierre.
2: 38 entreprises du CAC 40 ont présenté leurs résultats semestriels ces derniers jours. Quelles leçons peut-on en tirer?
28: La première leçon, c'est que ça va pas si mal. On pourrait se dire que le déficit commercial avec la Chine de l'Europe dépasse chaque jour maintenant le milliard d'euros. C'est gigantesque. Que la guerre déclenchée par Donald Trump avec l'Iran semble interminable, même s'il nous annonce tous les jours la paix. On pourrait dire la même chose aussi de la guerre lancée par Vladimir Poutine contre l'Ukraine. On pourrait ajouter que les tensions migratoires s'accroissent, on l'a vu, que la sécheresse pèse sur l'agriculture, que les incendies dévastent des zones entières de notre territoire, ou enfin, cerise sur le gâteau, on risque de voir encore nos impôts augmenter car nos comptes publics sont dans le rouge et que nos politiques sont incapables de nous imposer des réformes indispensables. Mais en dépit de ce climat mortifère, notre CAC 40, il faut l'avouer, va plus que bien. Sur les 6 premiers mois de l'année, les bénéfices cumulés de nos champions ont dépassé les 74 milliards d'euros. C'est quand même une hausse de 44%. La croissance du chiffre d'affaires est moins impressionnante car elle n'est entre guillemets que de 6%, mais ça fait quand même 862 milliards d'euros.
2: Alors David, comment expliquer une telle performance? Elle peut sembler paradoxale dans le contexte actuel.
28: C'est vrai. Bon, l'explication est à la fois conjoncturelle et structurelle. Le conjoncturel, c'est qu'il y a des éléments ou un contexte que l'on pourrait qualifier d'exceptionnel qui a tiré à la hausse l'activité de certains, en particulier chez Total Energy. Quand le pétrole passe de 60-70 à 90 dollars le baril en moyenne, forcément ça c'est bon pour leurs bénéfices. Même si, il faut quand même le reconnaître, ils ont capé les prix à la pompe pour aider les ménages français, et puis ils ont aussi décidé d'offrir le carburant à nos pompiers cet été. Leurs bénéfices s'envolent de 70% à presque 10 milliards. Ça pèse positivement sur l'ensemble des résultats du CAC 40, forcément. L'autre bonne nouvelle du semestre, c'est que nos constructeurs automobiles, Renault et Stellantis, qui souffraient l'an dernier, vont mieux. Et du coup, eh bien, tous les groupes du CAC 40 sont dans le vert sur le semestre écoulé. Il n'y a pas d'entreprise qui tire la performance véritablement vers le bas. Sur le plan plus structurel, c'est aussi que plus que nos PME et nos ETI, nos grands groupes peuvent être portés par des tendances lourdes et mondiales. Les marchés de l'énergie ou de la défense, par exemple, sont très porteurs. Et ça, ça profite plus aux gros qu'aux petits. Certaines entreprises aussi comme Schneider ou Legrand, qui sont dans l'équipement électrique, qui étaient un peu dans l'ombre pendant longtemps, bénéficient aujourd'hui de l'explosion des investissements dans des data centers qui font tourner l'intelligence artificielle. Et puis enfin, on a des groupes qui se sont repris en main et qui vont beaucoup mieux sous un nouveau management, comme Société Générale, par exemple. Quand vous additionnez tout ça, vous avez à la fin un capitalisme français pour qui rien n'est facile, c'est sûr, mais qui quand même peut être fier de sa performance.
2: Le décryptage éco sur Radio Classique. Merci David et à demain.
28: À demain.
2: Chronique à retrouver évidemment en podcast sur l'application et le site internet de Radio Classique. Quel est le coup de cœur de Luc Ferry ? Réponse dans moins d'une minute, à tout de suite.
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2: À l'approche du journal de 8h, voici les coups de cœur des voix de Radio Classique. Celui de Luc Ferry aujourd'hui, le philosophe, ancien ministre de l'Éducation nationale, que vous retrouvez chaque lundi dans Esprit Libre, nous parle de sa passion pour une dramaturge.
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3: Moi, je pars d'une atmosphère, j'écris de manière très instinctive, très musicale. C'est un lieu, on revient un peu à l'idée de la photo, un lieu, je vois une scène presque, comment dire, presque peinte ou photographiée devant moi.
4: Moi, je vous conseille les livres de Yasmina Reza. Je vous conseille notamment un livre qui s'appelle Une désolation, qui est à pleurer de rire, mais qui est en plus extrêmement intelligent et profond. Et puis Hammer Clavier, qui est aussi un de ses livres, qui raconte aussi, qui est un livre un peu autobiographique, qui est passionnant. Et d'ailleurs, puisqu'on peut associer un livre à une musique, on peut mettre la Hammer Clavier, la fameuse sonate de Beethoven, qui est magnifique. On peut la jouer sur ce livre, si je puis dire. Voilà. Et je trouve que Yasmina Reza, elle a d'abord un talent d'écriture qui est exceptionnel. C'est vraiment, elle est incroyablement douée. C'est vraiment du champagne. Mais en même temps, c'est très profond. Il y a notamment toujours chez elle un rapport au temps, un rapport à l'angoisse, un rapport parfois même au désespoir. Mais c'est pas du tout triste pour autant, que je trouve absolument passionnant. Donc, Une désolation et Hammerklavier de Yasmina Reza.
2: Yasmina Reza, donc, recommandation de Luc Ferry. Dans 20 secondes, le journal de 8h, mais avant cela, la météo. Fabien Albert, le thermomètre va grimper aujourd'hui.
5: Journée la plus chaude de la semaine, les 30 degrés seront allègrement dépassés sur les trois quarts du pays, avant que des orages ne viennent faire redescendre le mercure en fin de journée. Il fera 37 à Paris, 30 à Bordeaux, 37 à Nancy ou encore 33 à Rennes.
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2: Voici les titres de votre journal.
5: Du mieux en Gironde, une situation pas encore fixée dans le Var, des habitants de retour chez eux mais toujours prêts à repartir. Témoignage au début de ce journal.
2: Comment avoir une vision à long terme, ne plus se contenter d'être dans la réaction face aux incendies, c'est ce que nous verrons avec l'invité de Radio Classique, Pauline Villain-Carlotti, docteur en géographie, à notre micro dans 10 minutes.
5: La sécheresse combinée aux restrictions d'eau, un désastre pour les maraîchers, direction la Bretagne dans ce journal, et puis focus sur une exposition, celle qui part sur les traces des dinosaures. Reportage dans quelques minutes.
2: Fabien Albert, 1500 pompiers à pied d'œuvre dans le Var.
5: Le feu est contenu mais pas encore fixé. En 12 jours, environ 6000 hectares ont été parcourus. 2500 personnes ont dû être évacuées. Illustration à Corrence, 24 heures après leur retour chez eux, les habitants ont dû se confiner à nouveau hier après une importante reprise du feu, maîtrisée depuis. Des mesures levées ce matin. Il y a quelques jours, Nicole Rulland, la maire de ce village de 880 habitants, confiait son impuissance face aux flammes sur notre antenne. Jointe à nouveau ce matin, elle fait part de sa fatigue.
6: Malheureusement, on s'enferme dans une routine. C'est accepté, en fait. Le matin, on est tranquille et l'après-midi, on sait qu'à partir de 13h, 13h30, le vent se lève et les reprises s'accentuent. C'est vraiment affreux comme on peut s'adapter à une situation catastrophique, quoi. Heureusement qu'on s'adapte parce qu'il faut tenir. Les bénévoles qui font à manger tous les jours pour des centaines de pompiers, les agents de la mairie qui travaillent non-stop depuis 10 jours et qui se relaient que la mairie soit ouverte. On espère la fin parce qu'on est épuisé.
5: Propos recueillis par Nina Droff. En Gironde, la situation s'améliore. Les deux derniers villages évacués, Le Porge et Lège Cap-Ferré, vont retrouver leurs habitants à partir de 14h.
2: Des feux favorisés par l'importante sécheresse qui touche le pays.
5: Il n'y a pas eu, par exemple, une seule goutte d'eau en juillet tombée à Dunkerque, du jamais vu. 99 départements sont sous surveillance, 62 sont considérés en crise. Les restrictions d'eau se généralisent. Une catastrophe, notamment pour les maraîchers. Exemple en Bretagne, Servane de Pastre.
7: Jonathan Chabert est maraîcher à Plédéliac, dans les Côtes d'Armor, où il dispose de 3 hectares. Il est encore un peu tôt pour faire un bilan. Les récoltes n'ont pas encore été faites, mais déjà les premières constatations sont là, notamment pour les courges.
8: À l'aspect visuel, on peut s'attendre à ce que la récolte ne soit pas celle de l'année dernière. Je n'ai jamais vu une telle précocité, je n'ai jamais vu des fleurs de courges brûlées sauf en 2022.
7: Des fleurs de tomates ont aussi été brûlées, des fleurs de courgettes également. Jonathan Chabert reste désespérément optimiste, comme il le dit, face à une année qui bat tous les records.
8: Donc je vais certainement changer de variété en courgette. Sur les variétés de courge, je vais voir qu'est-ce qui est plus résistant, pour pouvoir s'adapter à un climat charentais et non plus un climat breton.
7: L'adaptation qui devient vitale pour les agriculteurs. Les pertes pourraient atteindre 50% cette année dans certaines filières, selon la Fédération professionnelle Légumes de France. Et les infrastructures ne sont pas au niveau en Bretagne, regrette Jean-Alain Divanac. Il est président de la Chambre d'agriculture du Finistère.
9: On n'est pas du tout équipé pour vivre ces périodes chaudes-là. Les infrastructures ont été faites, certaines après 1976, en termes de retenue d'eau. Donc ça fait déjà 50 ans et depuis, rien n'a été fait.
7: Or, le stockage de l'eau est nécessaire pour assurer la production tous les ans, poursuit-il. Et les agriculteurs sont prêts à investir. Il appelle aussi l'État à se mobiliser.
2: Servane de Pastre, 8h04 sur Radio Classique. Les suites de l'afflux migratoire soudain à Ceuta ces derniers jours.
5: Au moins 72 personnes sont mortes selon un décompte de l'Espagne. Le Maroc lui avance le chiffre de 11 décès. Ce week-end, l'enclave espagnole au nord du territoire marocain a été le théâtre d'arrivées massives en provenance du Maroc. La quasi-totalité des 60 000 migrants entrés illégalement ont été reconduits à la frontière, assure Madrid. Car arriver à Ceuta est une chose, rejoindre l'Espagne continentale en est une autre, explique Patrick Martin-Genier, spécialiste des relations internationales et enseignant de droit public à Sciences Po.
10: Le territoire de Ceuta fait partie intégrante de l'Espagne, l'Espagne qui est membre de l'espace Schengen. Il y a une exception s'agissant du territoire autonome de Ceuta, à savoir que ce n'est pas parce que un ressortissant marocain ou un autre entre sur le territoire de Ceuta qu'il est automatiquement admis sur le territoire espagnol. Il faut une autorisation également pour entrer. En d'autres termes, la liberté de circulation entre le territoire de Ceuta et l'Espagne continentale, comme on dit, ne s'applique pas. Rejoindre l'Espagne continentale, c'est quand même extrêmement difficile. Il y a beaucoup d'obstacles. La preuve, c'est que la quasi-totalité de ces personnes, de ces Marocains, socialement des jeunes, sont repartis dans leur pays.
5: Patrick Martin-Genier au micro de Vincent Danilo.
2: L'Union européenne légifère pour tenter de mieux encadrer l'intelligence artificielle.
5: Les 27 sont dotés d'une nouvelle loi depuis hier. En clair, chaque contenu fait par l'IA devra être estampillé, labellisé, généré par l'intelligence artificielle. Qu'il s'agisse de photos, de montages vidéo, d'un texte, reste à savoir comment vont réagir les grandes entreprises du secteur. Elles risquent de lourdes amende en cas de non-respect de cette loi. Deux ans après l'adoption d'une loi sur l'intelligence artificielle, c'est une nouvelle étape franchie par Bruxelles, Timothée Marouzet.
11: Chaque citoyen européen a le droit de savoir s'il parle à une machine. Cela peut paraître évident, mais c'est un droit qui était jusqu'alors encore très théorique. Depuis hier, il devient concret et effectif. L'UE peut maintenant enquêter, réclamer des informations et surtout infliger des amendes lourdes jusqu'à 35 millions d'euros ou 7% du chiffre d'affaires mondial de l'entreprise qui ne respecte pas les règles. Mais il ne s'agit là que d'entreprises, justement. L'internaute lambda qui utilise l'IA pour de la désinformation n'est pas concerné. Pour cela, il faut probablement muscler le DSA, cette loi qui protège déjà les internautes de contenus illégaux, confiait une experte. Se pose donc la question de l'efficacité d'une telle réglementation. À la manœuvre, le bureau de l'IA, structure dédiée à la Commission européenne d'une quarantaine de personnes pour surveiller et contrôler, un effectif qui va augmenter dans les prochains mois, promet Bruxelles. Et ce n'est que le début. En décembre, les IA capables de générer des images dénudées de personnes seront par exemple interdites. D'autres réglementations devraient aussi s'appliquer d'ici à 2027. Sur les IA dites à haut risque dans des domaines sensibles tels que la santé ou la sécurité.
5: Timothée Marouzet. Nous saluons tout chemin de dialogue. Les mots depuis la prison de Nicolas Maduro, le président vénézuélien capturé par l'armée américaine en début d'année, a salué hier dans un message sur Telegram les discussions annoncées entre pouvoir et opposition au Venezuela. Un dialogue dont beaucoup espèrent qu'il débouchera sur une transition politique et de nouvelles élections.
2: 8h07 sur Radio Classique. Nous terminons votre journal, Fabien, avec cette exposition au Muséum National d'Histoire Naturelle.
5: Retour 140 millions d'années en arrière sur les traces des dinosaures, c'est le nom de l'exposition. Elle invite le visiteur au cœur du gisement d'Angéac-Charente, l'un des sites paléontologiques les plus importants au monde, Laurence Gontier.
12: Il y a 140 millions d'années, dans le nord de l'Aquitaine, cohabitaient tortues, crocodiles et troupeaux de dinosaures. Alors pour mieux comprendre comment vivaient ces espèces, l'exposition nous fait découvrir la taphonomie, la science des lois de l'enfouissement. Béatrice Abony, chef de projet scénographique pour le Musée National d'Histoire Naturelle.
13: C'est un peu ce qu'on pourra vulgariser par la science des traces. Donc ça nous explique tout le contexte des espèces retrouvées, l'alimentation, ce qu'elles étaient avec d'autres congénères, est-ce qu'elles vivaient plutôt de manière solitaire, est-ce qu'elles se faisaient attaquer attaqués par des crocodiles ou par d'autres prédateurs.
12: L'exposition montre également les outils utilisés par les paléontologues, leur carnet d'observation, comment ils étudient les spécimens récoltés en laboratoire, une plongée à la fois érudite et ludique d'un chantier de fouilles.
13: On a une partie qui vous explique un peu ce que le paléontologue va trouver sur site, et notamment des choses assez fascinantes, c'est ce qu'on appelle les coprolites. Les coprolites, ce sont des excréments fossilisés de différents animaux. On peut aussi bien avoir un sauropode, donc un énorme dinosaure, qu'un poisson, qui nous explique grâce aux bactéries qu'on retrouve dedans, non seulement leur alimentation, mais aussi donc leur mode de vie.
12: Et parmi les stars de l'exposition, l'ornithomimosaure, une espèce dont la

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3: Il est presque 8h10 sur Radio Classique. Voici l'édito politique avec Le Figaro. Bonjour Jim Jarassé.
4: Bonjour Pierre.
3: Les images ont fait le tour du monde en fin de semaine dernière. En 24 heures, des dizaines de milliers de Marocains ont franchi illégalement la frontière de Ceuta, enclave espagnole située en Afrique du Nord, frontalière du Maroc, et le débat politique n'a pas tardé à s'enflammer.
4: Oui, il faut dire que tous les ingrédients étaient réunis pour alimenter la polémique. Le choc des images d'abord avec ces 60 000 jeunes hommes déferlant dans l'enclave de Ceuta qui ne compte que 80 000 habitants. Pour bien se rendre compte, c'est comme si en 24 heures, 50 millions de migrants pénétraient le territoire français. Le cas espagnol ensuite. Le gouvernement de Pedro Sanchez était déjà dans le viseur des droites et des nationalistes européens qui considèrent que le socialiste a créé un appel d'air migratoire en menant une politique de régularisation massive. En France, Bruno Retailleau avait dès le mois d'avril appelé, je cite, à mettre l'Espagne au banc des nations européennes, mais sa voix était alors très isolée. Cette position est désormais celle de l'Italie, des pays scandinaves et de la République tchèque. Enfin, cette crise n'aurait probablement pas eu lieu sans l'instrumentalisation internationale qui en a été faite, de la part du Royaume du Maroc d'abord, qui a ouvert les vannes à la frontière avec Ceuta, dont il revendique la souveraineté en considérant que l'enclave est un vestige du colonialisme alors qu'elle est espagnole depuis plus de 5 siècles. De la part de Donald Trump, enfin, qui, en pleine campagne des mid-termes, a vu dans ce triste épisode l'occasion rêvée de défendre sa politique d'ultra-fermeté migratoire face aux critiques des démocrates.
3: Et en France, le débat s'est surtout focalisé autour de l'espace Schengen.
4: Faut-il exclure l'Espagne de l'espace de libre circulation européen? Giorgia Meloni a lancé le débat en soutenant cette idée, suivie en France, ce n'est pas une surprise, par le Rassemblement National et Reconquête. Le problème, c'est qu'aucun texte ne permet pour l'instant de faire sortir un État membre de Schengen. Cela reviendrait en somme à l'exclure de l'Union européenne, ce qui n'est pas possible. Les règles permettent seulement de rétablir temporairement des contrôles aux frontières, ce qui a été fait par le gouvernement français, qui a envoyé des forces d'intervention rapide pour renforcer la surveillance. Non, la vraie question concerne de fait le périmètre des ressortissants qui peuvent bénéficier de la libre circulation. Aujourd'hui, les extra-européens échappent au contrôle à l'intérieur de l'UE, à l'exception, c'est important de le noter, de certains territoires comme Ceuta. Bruno Retailleau et Marine Le Pen proposent de limiter Schengen aux seuls ressortissants européens, mais il n'y a aujourd'hui pas de consensus des États membres sur le sujet. Preuve de l'incapacité de l'Union européenne à se coordonner sur sa politique de lutte contre l'immigration clandestine.
3: Et quid de l'immigration légale?
4: Alors c'est un peu l'éléphant au milieu de la pièce. Les droites européennes dénoncent les régularisations espagnoles, mais face à la crise démographique, elles sont contraintes de renoncer à des objectifs d'immigration zéro. L'Italie va ainsi délivrer 500 000 nouveaux visas de travail à des étrangers non européens d'ici 2028. Et en France, les candidats à la présidentielle de droite, à l'exception peut-être de Bruno Retailleau, sont bien en peine de préciser les contours de leur politique d'immigration légale. Ils se retrouvent coincés entre la pression de leur électorat qui exige plus de fermeté et celle du patronat qui défend l'immigration de travail. Derrière le paravent de la lutte consensuelle contre l'immigration illégale, c'est sur ce sujet qu'il faudra trancher au cours des 8 prochains mois qui précèdent l'élection présidentielle.
3: L'éditorial politique, merci Jim Jarassé. À présent, voici l'invité de la matinale de Radio Classique. Et ce à 8h13. Bonjour Pauline Villain-Carlotti.
5: Bonjour.
3: Merci de venir parler aux auditeurs et auditrices de Radio Classique. Vous êtes géographe, spécialiste de la gestion sociale de l'environnement et vous avez réalisé une thèse sur les incendies de forêt. Votre ouvrage « L'épreuve du feu, habiter autrement la terre » a été publié il y a quelques semaines aux éditions Flammarion. Alors, les pompiers ont continué leur lutte hier encore contre de multiples incendies près de Carcassonne dans l'Aude où le feu est désormais fixé. Mobilisation aussi pour contenir les reprises de feu dans le Var et en Gironde. Je voudrais que nous arrêtions, Pauline Villain-Carlotti, d'abord sur le mot méga-feu qui est rapidement apparu dans le cadre de l'incendie en Gironde qui a parcouru 42 000 hectares parce qu'il y a un débat autour de ce mot et vous en parlez dans votre livre. Alors, est-ce que la France est désormais soumise à des méga-feux ?
5: Alors, l'incendie en Gironde a beaucoup mobilisé sur donc les esprits parce qu'il était de très grande ampleur. On a 42 000 hectares qui ont brûlé et on a tout de suite employé le terme de méga-feu.

0: Mais tous les ans, ces dernières années, on emploie le terme de méga-feu pour à peu près tous les incendies qui vont dépasser 1000 hectares. Le terme de méga-feu, il a émergé, on va dire, dans la littérature scientifique sans trouver pour le moment de consensus à l'aube des années 2000. On va dire que son créateur, Lindley, a commencé par le définir strictement en termes de superficie et les premiers seuils fixés étaient supérieurs à 10 000 hectares. Ce qui, dans beaucoup d'incendies en France, ne s'applique pas. Généralement, il est plutôt utilisé pour parler de très grands incendies qu'on va trouver en Amérique du Nord, notamment des incendies qui concernent des parcs naturels avec une grande superficie qu'on va laisser brûler, notamment parce qu'on ne peut pas forcément les gérer et parce qu'il n'y a pas d'enjeu humain ou matériel à proximité. Donc c'est le fameux Let It Burn nord-américain qui conduit à avoir plusieurs dizaines, voire centaines de milliers d'hectares brûlés. Et c'est une situation qu'on ne retrouve pas en Europe méditerranéenne et qu'on ne retrouve pas en France encore moins. Donc même si l'incendie en Gironde il nous rappelle l'incendie de 1949, c'est pas un méga feu qui en plus ne dit pas grand chose sur le type de feu auquel on a affaire et qui s'arrête strictement à une logique de superficie donc qui est floue et qui n'est pas fixée. L'incendie en Gironde c'est un incendie convectif. C'est-à-dire que c'est un feu qui, du fait des conditions météorologiques, mais aussi du fait des structures de végétation, c'est-à-dire la continuité d'un matériau combustible disponible, va alimenter un feu qui s'autonomise et qui crée sa propre météo, son propre vent, et par conséquent devient ingérable pour les services de secours et de lutte, puisqu'il n'est plus guidé par le vent extérieur, mais il devient autonome, d'une certaine manière, et donc il suit ses propres directions qui sont très mouvantes et qui demandent une constante adaptation.
1: Alors, dans votre livre, vous dites, vous écrivez dans une section intitulée « Notre part de responsabilité » que nous ne supprimerons pas les incendies de forêt, il faudra donc composer avec le feu. Mais comment composer avec le feu ?
0: Alors déjà, puisqu'il est question de responsabilité, 90% des incendies sont d'origine humaine. Ça veut dire qu'on peut, en faisant des efforts, diminuer très largement la part d'éclosion des incendies et donc en arriver à un seuil beaucoup plus réduit. Peut-être qu'on n'arrivera pas à récupérer les 10% strictement naturels, mais en tout cas, la marge de progression est énorme. En faisant attention, en adaptant nos pratiques, en limitant notre négligence coupable, notamment. Vivre avec le feu, ça veut dire aussi reconsidérer l'élément feu comme ayant une part d'ambivalence, pas systématiquement négatif, mais pouvant être positif en termes de gestion de l'environnement, de l'espace. Revenir à cette idée que le feu peut être un outil. Il faut réapprendre à vivre avec le feu pour qu'il puisse nous aider aussi à gérer et entretenir les territoires, comme c'était le cas dans les époques plus anciennes, notamment les territoires de tradition agro-pastorale, utilisait le feu à des fins de gestion et d'entretien des paysages et des territoires. Cette pratique aujourd'hui, elle est revenue aussi sous forme de pratiques plus techniques. Les incendies en Gironde ont été gérés notamment avec l'aide du feu tactique utilisé par les pompiers. Donc il faut changer notre regard sur le feu, reconsidérer davantage notre responsabilité dans la production de vulnérabilité, dans l'éclosion des incendies et revoir dans le feu un allié possible pour limiter les grands incendies de forêt et gérer les territoires.
1: Et pour changer d'échelle, comme on dit dans les termes géographiques, est-ce qu'il y a un ou plusieurs pays dont nous pouvons nous inspirer ? Vous avez cité des pays nord-américains tout à l'heure, par exemple.
0: Alors, je ne connais pas de pays dont on peut s'inspirer. Par contre, il y a des initiatives locales dont on peut s'inspirer. Sur l'usage du feu, c'est pas forcément une source d'inspiration, mais ça laisse entendre que il y a un petit changement de paradigme sur cette idée du feu qui peut être aussi bénéfique. Notamment, les États-Unis et la Californie, pour ne citer qu'elles, ont désormais fixé des objectifs de brûlage dirigé de très grande envergure pour justement entretenir et gérer les forêts, gérer les lisières et limiter donc la propagation de très grands feux et la mortalité des arbres du fait d'incendies beaucoup plus intenses avec cette disponibilité en combustible. Et ces incendies très intenses, ils ont une capacité de destruction de la forêt plus importante que d'autres incendies de moindre envergure. Donc, le brûlage dirigé devient vraiment une manière de gérer les forêts, les territoires et donc d'utiliser le feu pour son potentiel d'outil. Après, il y a d'autres exemples plus localisés, notamment moi, de mes travaux que j'ai réalisés en Corse et en Sardaigne, j'ai le souvenir de certains territoires en Sardaigne, notamment la commune de Sindia, qui depuis a fait école sur une nouvelle forme de gouvernance, on va dire, du territoire par rapport au feu, avec l'alliance des services gestionnaires et des acteurs du territoire, notamment les éleveurs, pour reconsidérer donc le pouvoir du feu comme outil d'entretien de l'espace, avec l'appui des éleveurs, en acceptant leur rôle traditionnel d'entretien du paysage, leur capacité à façonner des lisières et des pare-feux qui limitent la propagation des incendies. Et donc, on est sur un territoire plus collaboratif autour du feu pour créer du commun et justement permettre de gérer les territoires et de limiter leur vulnérabilité.
1: Vous avez parlé il y a quelques instants, je rebondis sur vos propos, de brûlage dirigé. C'est, oui. C'est un concept ou c'est encore à l'état d'essai ou comment ça se manifeste concrètement?
0: Je ne sais pas si c'est un concept, mais c'est une pratique et c'est un terme qui est fixe. On parle de brûlage dirigé en France, on parle de prescribed fire aux États-Unis. Donc c'est le feu qui est prescrit et qui est géré principalement par des experts. D'une certaine manière, c'est une forme d'appropriation culturelle puisque c'est la récupération d'anciennes techniques rurales agro-pastorales de brûlage qui aujourd'hui se sont professionnalisées, qui s'enseignent. On fait des formations en France, des formations à l'international justement pour diffuser la pratique qui demande autre chose que simplement un allumage du feu, mais aussi de bonnes connaissances territoriales, de connaissances sur le comportement du feu pour justement orienter donc les mises à feu, gérer la propagation et limiter, donc faire en sorte que le feu soit circonscrit et qu'il reste dans son rôle d'outil. C'est l'idée du feu comme mauvais maître mais bon serviteur. Donc encore une fois, le feu outil et le brûlage dirigé, c'est vraiment une pratique qui aujourd'hui est très partagée en Europe méditerranéenne et aussi aux États-Unis.
1: Pauline Villain-Carlotti, vous êtes géographe spécialiste des incendies, vous êtes notre invitée ce matin sur Radio Classique. L'incendie est un impensé de l'urbanisme. Je cite encore votre ouvrage. Les dispositifs réglementaires sont restreints. Vous citez notamment l'OLD, qui est un acronyme dont on a pas mal entendu parler ces derniers temps, l'obligation légale de débroussaillement, qui, selon vos mots, structure l'intégralité de l'approche préventive du risque pour la France. Dispositif aussi intéressant qu'inopérant, c'est ce que vous écrivez, oui. Mais pourquoi ?
0: Alors, jusqu'à là, les choses sont un petit peu en train de changer dans le discours, mais il se trouve que l'incendie de forêt, on n'est pas dans la gestion du risque, on est strictement dans la gestion de crise. On ne parle du risque que pendant la saison estivale, on ne l'aborde que sous l'angle de l'aléa, donc le feu, et en comptabilisant les pompiers et l'efficacité des canadairs. Donc, il n'y a pas de réelle réflexion territoriale derrière. On ne le pense pas en amont dans les dispositifs de prévention. Dans les dispositifs de prévention qui existent aujourd'hui, ils sont principalement régis par le code forestier. Ils montent une intégration, on va dire, à l'urbanisme et aux documents de planification pour gérer les territoires habités et limiter la constructibilité. Un des meilleurs outils dont on dispose aujourd'hui, c'est l'obligation légale de débroussaillement, qui sert à réduire la charge combustible des territoires, qui est donc régi par le code forestier, là encore une fois, qui implique donc de débroussailler sur un périmètre défini par arrêté préfectoral, qui va en gros de 50 à 100 mètres de profondeur autour d'une habitation, pour ne parler que du cas majoritaire qui est la mise en sécurité des bâtiments. C'est une réglementation qui déjà a le défaut d'être strictement individuelle, c'est-à-dire qu'elle s'applique aux propriétaires occupants. Elle n'est pas réfléchie collectivement à l'échelle du territoire. Le feu, il ne s'arrête pas à la parcelle. Donc déjà, il y a un petit problème là-dessus. Ensuite, Le principe est très bon, c'est-à-dire que dans le triangle du feu, donc pour qu'il y ait un feu, il faut une source de chaleur d'ignition, un combustible et un comburant, généralement l'air sur lequel on n'a pas de maîtrise. Donc on vient supprimer le combustible pour limiter les feux et faire en sorte qu'ils s'éteignent ou ne progressent pas. Le problème, c'est que on a traité l'OLD comme un pur problème de géométrie. Or, c'est pas de la géométrie, ce sont des propriétés. Donc ça veut dire qu'elle quelque chose. Ça veut dire que derrière, il y a des relations sociales, des relations de voisinage. L'OLD vous implique de débroussailler également chez votre voisin. Donc, comment on fait quand le voisin, il est pas là, quand c'est une résidence secondaire? Comment on fait quand le voisin, il ne veut pas et qu'il est réfractaire? Comment on fait quand le voisin, il ne veut pas nous laisser rentrer chez lui? Donc, toutes ces questions-là n'ont pas été pensées. On s'est arrêté simplement à la définition de périmètre géométrique et ça ne fonctionne pas. En plus de ça, on a un problème de mise en œuvre qui est lié au fait que l'OLD, ça demande un coût, soit humain pour le faire soi-même, soit financier, qu'on a quand même dans les régions méditerranéenne, beaucoup de résidences secondaires où on a des propriétaires absents, donc ça limite la mise en œuvre et que c'est très compliqué de comprendre comment on réalise ces OLD, à quelle période de l'année, est-ce que ça implique de supprimer la totalité de la végétation? Non, évidemment, mais il y a vraiment un manque de pédagogie sur l'OLD et surtout son défaut principal est d'être strictement individuel et de pas avoir été mutualisé à l'échelle des quartiers ou des territoires.
1: Oui, c'est il n'y a pas d'échelle collective dans la pensée de cette obligation légale de débroussaillement, c'est ce que vous dites.
0: Tout à fait.
1: Dans votre livre. Il y a également un autre acronyme que vous évoquez, dont on a aussi entendu parler ces dernières semaines, c'est les PPRIF. Ce sont les plans de prévention des risques d'incendie de forêt. Qu'est-ce que c'est concrètement?
0: Alors, le plan de prévention des risques, c'est un dispositif opposable à l'urbanisme qui existe depuis les années 90 et qui permet donc de définir un zonage à l'échelle de la commune qui va limiter la constructibilité ou du moins l'encadrer. Il est donc opposable au plan local d'urbanisme pour la France et pour le risque d'incendie de forêt. Aujourd'hui, on a 287 plans de prévention des risques, tout compris, c'est-à-dire il y en a qui sont efficaces, effectifs, je veux dire, et déjà opposables à l'urbanisme. D'autres ne sont que prescrits, donc ils n'ont pas encore de réalité concrète sur les territoires. Ces PPR, ils permettent donc par ce zonage de définir que certaines zones ne seront plus constructibles et donc on va limiter la prolifération des interfaces habitat-forêt. Dans d'autres secteurs, on va avoir de la construction possible sous contrainte, c'est-à-dire que il y aura des normes constructives, des normes d'entretien et de gestion de la végétation et donc on peut réfléchir plus à l'échelle territoriale à la mise en œuvre concrète de la résilience, si vous voulez. Donc cet outil, il est insuffisamment mobilisé en France, pourtant c'est un des leviers qui permettrait justement de réintégrer l'incendie de forêt dans une pensée urbanistique totale et en l'articulant avec d'autres aléas climatiques qui sont également exacerbés dans le cadre du changement climatique parce qu'on ne peut pas penser l'incendie tout seul, il faut évidemment l'intégrer à d'autres réalités et d'autres contraintes territoriales et notamment articuler l'incendie de forêt avec la problématique de la création d'îlots de fraîcheur dans la lutte contre les vagues de chaleur et leurs conséquences.
1: Nous ne sommes ni dans la gestion ni dans l'anticipation, mais dans la réaction. C'est ce que vous écrivez encore dans votre livre « L'épreuve du feu ». Selon vous, on ne pourra plus uniquement chercher à éteindre tous les incendies. Il va falloir apprendre à vivre avec le feu. Ce n'est pas le cas encore aujourd'hui.
0: Ah non, c'est toujours pas le cas, non. Non, puisque on ne peut, pour le moment, on ne peut pas vivre avec le feu, puisque nos territoires sont tellement vulnérables que la probabilité d'endommagement des incendies qui se développent de plus en plus à proximité des zones urbanisées ne nous permet pas justement d'avoir autre chose qu'une gestion réactionnelle avec des moyens très très importants, des moyens très importants qui atteignent rapidement leurs limites, parce que comme on l'a vu aujourd'hui, avec la simultanéité des feux en même temps, on se retrouve avec un dispositif capacitaire qui est à bout de souffle et des pompiers qui sont épuisés et qu'on met nous-mêmes en danger. En fait, notre vulnérabilité territoriale, elle met des gens en danger, notamment les pompiers, parce que ils sont trop mobilisés, ils respirent des fumées toxiques, on les épuise parce qu'on n'a pas pensé avant l'aménagement du territoire territoire pour limiter justement notre vulnérabilité et l'endommagement lié aux incendies de forêt. Donc pour le moment, on ne peut pas vivre avec le feu. Mais si on fait un effort collectif justement pour réfléchir à notre aménagement, à intégrer le risque à l'urbanisme, à limiter la vulnérabilité, à encadrer ou à réduire les interfaces habitat-forêt, on pourra revoir le feu comme autre chose qu'un fléau exogène qui vient nous menacer et nous mettre en danger.
1: Okay, très rapidement, ça veut dire mieux penser les plans locaux d'urbanisme, par exemple ?
0: Oui, avec l'intégration des plans de prévention des risques. Mmh. Ça veut dire mieux mettre en œuvre le débroussaillage légal. Ça veut dire créer des lisières incombustibles. Donc réfléchir plus globalement à comment on s'éloigne des espaces boisés et végétalisés pour avoir des zones de pare-feu autour des zones aménagées et des zones habitées.
1: Merci beaucoup Pauline Villain-Carlotti d'être venue ce matin sur Radio Classique. Je rappelle que vous êtes géographe spécialiste des incendies. Votre ouvrage « L'épreuve du feu, habiter autrement la terre » a été publié récemment aux éditions Flammarion. Interview à retrouver sur radioclassique.fr et notre application. À suivre, la revue de presse et le rappel des titres.
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1: 8h30 sur Radio Classique et Fabien Albert vous dit ce qu'il faut retenir de l'actualité.
6: Les habitants du Porge et de l'Esch-Cap-Ferret, particulièrement touchés par les incendies, vont pouvoir rentrer chez eux à partir de 14h. La situation s'améliore en Gironde. Dans le Var, les pompiers continuent de batailler. La situation, elle, est stable mais pas fixée. Nouvelle discussion entre l'Iran et les États-Unis sur le détroit d'Ormuz, annonce hier de Donald Trump. À en croire le président américain, des progrès ont été faits pour une réouverture. L'Iran ne confirme pas. Téhéran évoque seulement être proche d'un accord, non pas avec Washington, mais avec Oman concernant la gestion du détroit. Et puis, plusieurs enquêtes ouvertes après deux suicides d'agents des services du Premier ministre en mars dernier. Plusieurs autres tentatives de suicide depuis. Une plainte a été déposée fin juin, révèle France Inter. Le parquet de Paris a la charge du dossier. Plusieurs enquêtes internes à Matignon sont également en cours.
1: Merci Fabien. Ces journaux sont ouverts, son micro aussi. Voici Marc Tédé pour la revue de presse. Marc, bonjour.
7: Bonjour Pierre et bonjour à tous.
1: À la une de vos journaux, des cohortes de jeunes hommes.
7: Photos à découvrir en une du Monde, des Échos et du Figaro, des photos de ces jeunes migrants qui ont été 50 à 60 000 à franchir la frontière qui sépare le Maroc de l'enclave espagnole de Ceuta en Afrique du Nord. L'immense majorité d'entre eux ont déjà fait le chemin en sens inverse. Un cliché plus resserré en une de l'Humanité, où moins d'une dizaine d'entre eux apparaissent longeant une clôture barbelé, Libération a choisi de ne mettre qu'un seul homme en première page, silhouette fine, marchant dans la mer, de l'eau jusqu'à la taille, le visage dans les mains, analyse et perception différentes selon vos quotidiens. La crise migratoire divise l'Europe, titre de manière quasi identique le Figaro et les Échos. L'Espagne confrontée à une crise inédite selon Le Monde. Pour ceux qui en doutaient, cette crise confirme que l'immigration sera un des thèmes centraux de la prochaine présidentielle, affirme pour sa part l'opinion sous la plume de son éditorialiste. Olivier Bacouza, notre confrère, poursuit. Le RN joue sur du velours, mais comment déserter le sujet sans perdre en crédibilité? Bruno Retailleau, Édouard Philippe et Gabriel Attal sont sortis du bois ce week-end. Migrants à Ceuta, retour sur une récupération, affirme de son côté Libération. Car pour nombre de dirigeants européens, écrit Alexandra Schwarzbrod dans son édito, ces migrants ne sont que des chiffres sur une balance migratoire et un moyen d'attiser la peur. Ils ont vu là le moyen de gagner des voix et de nuire à Pedro Sanchez, le premier ministre socialiste espagnol.
1: Et concernant la présidentielle, Marc, l'opinion fait sa une sur François Hollande et nous révèle que l'ancien président de la République drague les patrons.
7: Oui, depuis quelques mois, l'ex-président Oni rencontre de nombreux chefs d'entreprise qui prennent en considération son futur programme. Ce n'est pas de l'amour, mais de l'intérêt bien compris, précise tout de même le quotidien libéral. Il arrive que l'histoire soit moqueuse, écrit notre consoeur Corinne Laïc. Depuis le mois de février, nombreux sont les patrons qui ont pris le chemin de la rue de Rivoli pour le rencontrer dans son bureau. Michel-Édouard Leclerc, Rodolphe Saadé, patron de CMA-CGM, ou encore Audrey Duval, patronne de Sanofi, ou Alexandre Bompard de Carrefour, pour ne citer que quelques noms. En un an, l'indifférence et la moquerie ont fait place à une forme de respect, décrypte pour l'opinion Gaspard Ganzer, ancien conseiller en communication de François Hollande. Certes, concède-t-il, Hollande n'est pas le candidat idéal des patrons, mais il est préférable à Jean-Luc Mélenchon ou à Raphaël Glucksmann. Avec lui, on sait où l'on va, il est loin d'être le pire, en tout cas à gauche, et les patrons se font aussi tacticiens, poursuit cette fois-ci la journaliste de l'Opinion. Ceux qui redoutent par-dessus tout l'arrivée au pouvoir de Marine Le Pen pensent que la présence repoussoire de Jean-Luc Mélenchon en second tour ferait automatiquement élire Marine Le Pen. Il faut donc empêcher le chef de file des Insoumis de parvenir au second tour. Bref, entre le rhume Hollande et le choléra Mélenchon, le choix des patrons est fait, conclut l'article.
1: De la politique, mais cette fois dans le domaine du football, avec l'avenir incertain de Gianni Infantino, le patron du football mondial.
7: Un président de la Fédération internationale de football fragilisé par sa soif de profit, titre Le Monde. Gianni Infantino, qui a dû renoncer samedi à son projet destiné à ouvrir le capital de la FIFA à hauteur de 20% à des investisseurs privés directement liés à la famille du président américain Donald Trump. Pourquoi a-t-il lancé un plan comme ça moins de deux semaines après la Coupe du Monde? Il n'avait aucune raison de se précipiter dans une telle aventure. Ses opposants ont désormais les cartes en main pour le faire tomber, observe l'ancien cadre de la FIFA, Guido Tononi. Selon le quotidien britannique The Times, Infantino aurait l'ambition de toucher à terme un salaire annuel de plus de 30 millions d'euros, rapporte Le Monde. Dans ces conditions, Infantino peut-il tenir? S'interroge cette fois Le Figaro, qui souligne qu'une réunion du l'urgence de la FIFA est évoquée dans les prochains jours et peut-être même un vote de défiance encore incertain pour son résultat. Les noms des favoris à sa succession circulent déjà, quoi qu'il en soit. Celui de Victor Montaliani, le Canadien qui préside actuellement la Fédération Nord-Américaine de Foot, ou encore celui du Suédois Mathias Grafström, actuel bras droit d'Infantino.
1: L'incroyable saga de la pizza à présent à découvrir dans Les Échos.
7: Premier épisode d'une série sur la mondialisation dans nos assiettes. Olivier Tosseri, correspondant du quotidien Rome, nous rappelle que ce plat, dont la première trace remonte à 997, est né dans les ruelles sombres de Naples et il était un marqueur de pauvreté. Il aura fallu attendre la deuxième moitié du 19e siècle, soit 900 ans plus tard, pour lui faire acquérir ses lettres de noblesse. À la faveur de l'unité italienne, ce sera la fameuse Margarita, hommage à Marguerite de Savoie, épouse du roi Umberto Ier. En visite à Naples, elle demande à goûter ce plat pour s'attirer alors les faveurs d'un peuple napolitain qui est encore rétif à l'unification. Celle qu'on lui sert combine le blanc de la mozzarella, le rouge de la tomate et le vert du basilic, autrement dit les couleurs du drapeau italien. La légende de la pizza Margarita est née, légende sans doute forgée de toutes pièces, peut-on lire dans Les Échos, pour donner à ce plat des lettres de noblesse patriotique. Et les immigrés italiens réussiront ensuite à l'imposer au cœur des Américains avant que l'hégémonie culturelle américaine ne diffuse la pizza à travers le monde.
1: Les petits fours à pizza font d'ailleurs partie des tendances consommation de l'été en France, c'est ce que nous dit ce matin Le Parisien.
7: Et oui, et parmi ces tendances, il y a aussi les incontournables tubes de l'été. Le Parisien en dresse une liste potentielle. On est évidemment bien loin, vous l'imaginez, de la programmation habituelle de Radio Classique, mais difficile de passer à côté. Vous avez d'ailleurs sans doute déjà entendu celui-ci, Dai Dai. Dai Dai, qui est l'hymne officiel de la Coupe du Monde, qui était l'hymne officiel de la Coupe du Monde de football 2026, de la chanteuse colombienne Shakira et du Nigérian Burna Boy. Mais il vous sera aussi difficile de passer à côté de Jamaican Bam Bam.

0: morceau du DJ Ugel qui, avec ce nouveau morceau, accentue son statut de DJ star, remix d'une chanson de 1982, soit 44 ans.
1: Merci pour cette revue de presse, Marc. Vous me facilitez pas forcément la tâche, parce que maintenant je vais devoir créer le contexte d'un retour à une programmation plus radio classique. Merci, on vous retrouve demain. Nous allons passer à présent aux morceaux choisis sur notre antenne cet été. Vous avez par exemple la symphonie numéro 41 de Mozart, le troisième mouvement à présent.

0: Et ce que nous venons d'écouter, c'est Leroy Anderson, The First Day of Spring, juste avant Dvorak, avec une danse slave. Voilà pour ces morceaux choisis par Clément Serrano, le programmateur musical de Radio Classique. Une sélection, je vois vos messages qui me parviennent, une sélection qui remplace temporairement les Esprits Libres, car nos Esprits Libres sont en vacances quelques semaines, retour le 24 août. Avec toute l'équipe de la matinale. Puisqu'on parle d'esprit libre, je vois aussi qu'il y a des questions sur les coups de cœur choisis par Luc Ferry, qu'on retrouve habituellement dans Esprit Libre le lundi. Eh bien, deux livres de Yasmina Reza ont été sélectionnés par Luc Ferry, Une désolation et Hammer Clavier. Voilà pour cette sélection musicale et ce rappel des coups de cœur de Radio Classique.
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0: Et puis cet été, vous le savez, David Abicaire nous propose les plus belles notices du guide Michelin, tour du monde gastronomique. Aujourd'hui, cap sur le nord de l'Écosse.
2: Quatre couverts à l'instant, quatre menus déjeuner, il y aura quatre pots de crème offerts avant les homards.
3: Aujourd'hui, nous allons dîner en Écosse et dormir, pourquoi pas, au Torridon Hotel. Situé sur les rives du loch Torridon supérieur, le lac, avec en toile de fond les majestueuses montagnes des Highlands en Écosse et entouré de jardins impeccablement entretenus, cet ancien pavillon de chasse aux couleurs éclatantes, une étoile au guide Michelin, est installé au sein de l'hôtel de Torridon. Il bénéficie d'un cadre si époustouflant qu'il mérite tout à fait qu'on roule pour y dormir et pour dîner 5 heures durant depuis Édimbourg. Les remarquables produits des Highlands constituent la pierre angulaire de cette cuisine d'une grande maîtrise. Chaque assiette se distingue par son équilibre, qu'elle s'inspire de recettes classiques ou adopte une approche plus créative. Ainsi en est-il du Saint-Pierre issu de la pêche du jour, sublimé par une sauce au poulet rôti ou de la langoustine du loch Torridon, nappée d'un beurre blanc au yuzu et d'une huile d'aneth, tandis que l'association audacieuse de chocolat blanc, roquette et mûre confite se révèle particulièrement réussie. Enfin, une vaste collection de whisky provenant du monde entier vient compléter l'expérience et renforcer encore l'attrait de cette adresse.
0: Le nord de l'Écosse, dans ce tour du monde gastronomique proposé cet été par David Abicaire. Il est 8h59 dans un instant, Franck Ferrand, mais avant cela, la météo et les informations de 9h.
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0: Nina Droff, la météo, les températures grimpent à nouveau.
9: Oui, plus de 30 degrés sur la grande majorité du pays, avec des orages qui feront redescendre le mercure en fin de journée. 7 départements seront en vigilance orange orage à partir de 16h. Côté température, il fera 37 à Paris et Grenoble, 34 à Bastia, 26 à Brest, 30 à Bordeaux et 33 à Rennes.
0: On vous retrouve dans un instant pour les informations, Nina. Il est 9h et presque une minute. Je vous donne rendez-vous dès 7h30 demain matin pour la matinale de l'été sur Radio Classique. Et voici à 9h01 donc un nouveau point sur l'information.
9: Le retour enfin pour les évacués des incendies en Gironde. Les habitants du village du Porge ainsi que de la presqu'île de Lèche-Cap-Ferré sont autorisés à rentrer chez eux à partir de cet après-midi, après 11 jours d'évacuation. La préfecture appelle cependant à rester prudent et ne pas s'approcher des secteurs encore sécurisés. Fin des mesures d'évacuation dans le Var également. Les reprises de feu au niveau de l'incendie du Gros Bessillon sont désormais stabilisées. Dans l'Aude, enfin, l'incendie qui s'était déclaré près de Carcassonne a également été fixé dans la soirée après avoir parcouru quelques centaines d'hectares. Les négociations entre les États-Unis et l'Iran doivent reprendre aujourd'hui. C'est ce qu'a annoncé Donald Trump après avoir suspendu ses bombardements sur la République islamique ce week-end. Selon lui, des progrès diplomatiques ont été faits pour une réouverture du détroit d'Ormuz. L'Iran n'a pas confirmé la tenue de ces discussions, mais le régime s'est dit hier proche d'un accord avec Oman sur le détroit d'Ormuz. Selon un nouveau bilan, au moins 72 personnes sont mortes en tentant de rejoindre l'enclave espagnole de Ceuta depuis le Maroc. Ce week-end, près de 60 000 personnes sont entrées de force sur ce territoire, principalement des jeunes hommes marocains. Le gouvernement espagnol a affirmé que la quasi-totalité d'entre eux ont été renvoyés au Maroc. Cuba dans le noir, l'île fait face à une nouvelle panne d'électricité à l'échelle nationale. Il s'agit de la 6e déconnexion totale cette année. Déjà très fréquente, les coupures deviennent de plus en plus nombreuses du fait du blocus américain qui complique l'approvisionnement de l'huile en carburant pour les centrales électriques et les générateurs de secours. Et après 2 jours en Suisse, les coureuses du Tour de France femmes arrivent en France aujourd'hui avec une étape de 156 km, départ de Genève et arrivée à Poligny dans le Jura. Les coureuses affronteront notamment le col de la Faucille et la côte de l'Ajoux. Et on termine avec un coup d'œil sur la Bourse de Paris. Le CAC 40 ouvre dans le vert ce matin, plus 0,70% avec 8580 points. Il est presque 9h03 sur Radio Classique, l'heure de retrouver Franck Ferrand. Bonjour Franck.
5: Bonjour à tous. Voici le destin de Sophie Chotek, l'épouse de François Ferdinand d'Autriche, jusqu'à l'attentat de Sarajevo.
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5: Nous sommes le 12 juin 1914 au château de Konopiste en Bohême. Ce château dont tous les murs des antichambres, des couloirs, des salons sont couverts de massacres, de trophées de chasse par dizaines, par centaines. Ces crânes et ces cornes qui ont été chassés donc par l'archiduc François Ferdinand. C'est assez fascinant à voir pour tout vous dire. Grand château aux tourelles blanches sur un promontoire qui domine un lac au cœur d'une épaisse forêt. N'oublions pas qu'à l'époque, la Bohême est autrichienne, bien entendu. Et sur le perron se tient François Ferdinand, l'archiduc d'Autriche. Il a 50 ans. Il est en uniforme blanc d'apparat, toujours un peu raide comme ça, hein, avec sa coupe en brosse et ses moustaches en pointe, ses yeux bleus, son teint rose. Il est le neveu du vieil empereur François Joseph, qui a 83 ans à l'époque. François Joseph est empereur d'Autriche et roi de Hongrie. Les deux monarchies forment une fédération, l'Autriche-Hongrie, depuis 1867. Et en tant que neveu du vieux François Joseph, on peut dire de François Ferdinand qu'il est un personnage absolument essentiel, non seulement pour l'Autriche-Hongrie, mais pour l'équilibre européen, puisqu'il est l'héritier du trône. Sur le perron, à ses côtés, se tient son épouse, Sophie Chotek. Elle a 46 ans, la duchesse de Hohenberg, c'est son titre. Elle est impeccablement coiffée, sanglée, tirée à quatre épingles. Et tous deux attendent l'empereur d'Allemagne, le Kaiser Guillaume II, qui leur rend visite. Vous savez que l'Allemagne et l'Autriche-Hongrie sont alliés, mais Guillaume II sait qu'il peut compter sur François Ferdinand bien davantage que sur François Joseph, d'où les soins qu'il apporte à la relation avec ce couple. Guillaume et François Ferdinand vont passer une heure en tête-à-tête, où on parle de diplomatie, de famille, bien sûr, tous ces gens-là sont tous cousins, de chasse, puisque l'un et l'autre sont de grands chasseurs, et puis Guillaume va se promener dans la splendide roseraie du domaine au bras de Sophie Chotek, au bras de l'épouse de François Ferdinand, et ça Croyez-moi, dans l'Europe de l'époque, ce n'est pas du tout une évidence. Guillaume est plein d'attention pour Sophie. À table d'ailleurs, elle est assise à sa droite. Tout ça n'est pas du tout anecdotique parce que c'est en quelque sorte ce qui est là en jeu, c'est la reconnaissance du statut de Sophie. Reconnaissance capitale aux yeux de François Ferdinand. Et le statut de Sophie Chotek, disons-le, dans l'Autriche-Hongrie de l'époque, ce statut pose problème.
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5: François Ferdinand et Sophie Chotek se sont rencontrés 20 ans plus tôt, quand ils avaient la trentaine. À l'époque, Sophie était simple dame de compagnie de l'archiduchesse Isabelle. François Ferdinand, à l'époque, rendait visite à Isabelle parce qu'il devait épouser une de ses filles, sauf que ce n'est pas vers une des filles de l'archiduchesse Isabelle qu'il a porté son regard, mais vers cette simple dame de compagnie, vers cette Sophie Chotek dont il est tombé amoureux. Et a commencé très vite une liaison clandestine, jusqu'au jour où Isabelle a découvert le poteau rose. Vous imaginez un peu le scandale dans cette cour de Vienne extraordinairement corsetée, hiérarchisée. Or, contre toute attente, François Ferdinand a résisté à la pression des Habsbourg contre cette liaison. Il a demandé à son oncle François-Joseph l'autorisation d'épouser Sophie. Inutile de vous dire qu'il a beaucoup bougonné François-Joseph, mais finalement, l'empereur a cédé à deux conditions. Sophie Chotek, d'une part, ne serait jamais archiduchesse, parce qu'après tout, elle n'était pas de sang royal, donc il n'était pas question qu'elle devienne archiduchesse d'Autriche. Et d'autre part, les enfants que ce couple aurait ne deviendraient jamais les héritiers du trône. C'est ce qu'on appelle une union morganatique, c'est-à-dire officieuse, si vous voulez. Une union qui est valide, mais qui n'est pas rendue publique. Vous voyez un peu les conditions terribles. François et Ferdinand se sont mariés en 1900 et depuis 1900, Sophie a dû essayer de batailler chaque jour pour essayer de se faire une petite place à la cour de Vienne. Or, le protocole de Vienne est très rigide. À chaque cérémonie, à chaque réception, à chaque bal, Sophie a été ramenée à son rang, qui est un rang subalterne. On lui refuse, par exemple, d'emprunter l'escalier d'honneur. Donc vous imaginez, quand elle arrive avec son mari quelque part, lui emprunte bien sûr l'escalier d'honneur, c'est l'héritier du trône. Et elle passe par un escalier subalterne, on lui tourne le dos en société. Bref, c'est toute une suite d'humiliations que Guillaume II d'Allemagne a eu l'habileté de remarquer, l'habileté diplomatique d'essayer de contourner. Il est le premier qui ait accepté de la rencontrer. Voilà pourquoi, 14 ans plus tard, donc, le couple est en train de le recevoir à Konopiste. Alors, après le départ du Kaiser, le couple va passer quelques jours avec ses enfants à Schlumetz, on est toujours en Bohême, hein, dans un autre manoir de chasse. Il n'y a que ça, des propriétés de chasse chez Habsbourg. Et le 21 juin, François Ferdinand écrit à son cousin Louis Salvator « Je vais avec Sophie pour quelque temps en Bosnie. Après, mon fils Max a ses examens au lycée de Schotten. Ensuite, nous passerons le mois de juillet à Schlumetz. » Voilà, le programme est écrit. Et les voilà donc en Bosnie, à Sarajevo, où François Ferdinand va devoir assister à des manœuvres militaires. L'Autriche-Hongrie mène à l'époque cette politique.

nostalgique de ce qu'a été la Grande Serbie au XIVe siècle, hein, des nationalistes qui sont contre l'hégémonie autrichienne, qui revendiquent la Bosnie, et derrière ce mouvement, le chef des services secrets serbes en personne, qui a créé une milice et qui encourage les agitateurs, la milice en question, vous en connaissez le nom parce qu'il vous a été dit à l'école et répété, c'est la Main Noire, bien sûr. À Belgrade, trois jeunes hommes ont été galvanisés par cette idée de la Grande Serbie. Gavrilo Princip, Nedeljko Cabrinović et Trifko Grabec. Ils ont tous les trois 19 ans. Ils se trouvent dans des brasseries où on a la tête près du bonnet. Hein. C'est là que s'échauffent les esprits. Quand ils apprennent que François Ferdinand vient lui-même à Sarajevo, eh bien, ils se disent que c'est le moment de l'assassiner. Ce sera un coup terrible, ça, pour l'Autriche. Le meneur, donc, Princip, va entrer en contact avec un chef de la Main Noire qui va les aider. Et pendant 2 mois, ce leader-là, qui s'appelle Tankosic, va former les trois hommes au maniement des explosifs, des armes, leur livrer de l'argent, des revolvers, des bombes, bref, voilà. Et à Sarajevo, le gouverneur autrichien, le général Potiorek, connaît les menaces qui pèsent sur cette visite officielle, bien sûr. Il voit bien les graffitis sur les murs et il a une police qui le renseigne sur l'état de l'opinion. François Ferdinand lui-même a un peu hésité, d'autant qu'il est asthmatique et qu'il craint la canicule à Sarajevo. Mais son oncle a bien l'intention de resserrer l'emprise autrichienne sur la Bosnie, alors François Ferdinand se dit qu'il n'a pas le choix, il va remplir sa mission. Et puis disons-le, il y a une autre raison qui le pousse à faire ce voyage. Je cite Jean-Paul Bled dans sa biographie de François Ferdinand. Jean-Paul Bled est le grand spécialiste de ces questions. Peut-être y est-il aussi poussé par l'autre avantage qu'il attend de ce voyage. Il a été prévu non seulement que Sophie l'accompagnera, mais surtout que, lors de leur réception à Sarajevo, lui seront rendus les honneurs officiels qui lui ont été jusqu'alors refusés. Même si la Bosnie-Herzégovine, ajoute Jean-Paul Bled, possède un statut particulier au sein de l'ensemble habsbourgeois, François Ferdinand, à l'origine de ces dispositions, pourrait chercher à en tirer parti pour obtenir une révision des règles appliquées à son épouse. Lorsqu'ils ont connaissance de ce programme, les proches de François-Joseph s'en indignent, lui-même comprend bien que son neveu lui a forcé la main, mais il est trop tard pour revenir en arrière. C'est assez étonnant ce qu'est en train de faire François Ferdinand, qui a presque l'obsession de cette question. Il est en train d'essayer de faire un petit coup d'État protocolaire. Puisqu'à Vienne, on refuse tous les honneurs à son épouse, eh bien, il se dit que lors des visites officielles qu'il peut réaliser dans les marches les plus secondaires de l'Empire, et notamment, en l'occurrence, en Bosnie, à Sarajevo, eh bien, il va peut-être pouvoir faire changer les choses. Voilà donc François Ferdinand et Sophie dans le train pour Sarajevo. Ils sont partagés entre l'espoir que fait naître ce nouveau protocole et puis des inquiétudes, parce que bien sûr que François Ferdinand est au courant de tout ce qui se trame. Il a confié à son garde du corps, le comte Harar, il lui a dit « Ça ne m'étonnerait pas que quelques balles serbes m'attendent là-bas. » On est toujours étonné lorsqu'un une très grande catastrophe se produit, et notamment un attentat comme ça, un assassinat. On est toujours étonné de la prémonition qui presque toujours est venue se mêler aux pensées de celui qui en sera la victime.

0: On suivrait bien volontiers plus loin Maurizio Pollini, interprétant avec l'Orchestre Philharmonique de Berlin sous la direction de Claudio Abbado, cet extraordinaire premier mouvement maestroso du concerto pour piano et orchestre numéro 1 de Johannes Brahms.
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1: Ça commence pas mal, hein, ce séjour en Bosnie pour François Ferdinand et Sophie. On est descendu à la station thermale de Bad Iliza dans un hôtel qui s'appelle l'hôtel Bosna, qui est extrêmement confortable. Vous savez, c'est un de ces hôtels de la belle époque, ultra moderne pour l'époque. Hein. On est à 10 km au sud de Sarajevo. Et puis un après-midi, le couple est venu se promener incognito dans Sarajevo, avec juste deux gardes civils. Alors, je dis incognito, François-Joseph a tout de même gardé son uniforme. Donc, comme son visage est en plus très connu. Mais, en tout cas, les commerçants du bazar turc se sont révélés stupéfaits. Et quand ils sont sortis tous les deux du bazar, eh bien, tout le quartier était au courant et la foule était là autour. Les gens étaient partagés entre la curiosité et la joie. Ça a été plutôt chaleureux, cette petite visite informelle. Et puis, le lendemain, c'est le début du programme officiel. Donc Sophie va visiter la cathédrale catholique, la mosquée, la synagogue, le monastère orthodoxe, etc. Faut pas oublier que l'Empire austro-hongrois est une mosaïque culturelle et donc il faut à chaque fois faire plaisir à toutes les communautés, bien entendu. Et puis aller dans les écoles, dans les orphelinats et à chaque étape, c'est un public curieux qui se presse. Le chambellan Morsay accompagne Sophie et s'étonne tout de même de la légèreté du dispositif policier. Seul des inspecteurs en civil font de leur mieux pour faire de la place, écrit-il, avec un peu d'inquiétude quand même. Et le soir, il adresse une demande de renfort au chef de la police de Sarajevo, qui s'appelle le commissaire Gerde. Or, il n'y a pas de réponse à cette demande. Pendant ce temps-là, l'archiduc assiste aux grandes manœuvres militaires de la montagne, sous la pluie, le vent, et même ce jour-là, la neige, vous imaginez, mais il est monté assez haut en altitude. Et un photographe qui s'est approché sans difficulté de lui. Vous voyez quand même que la sécurité est légère. Hein. Le soir, l'archiduc rédige lui-même son rapport à l'attention de l'empereur. « L'état des forces et leur permanence sont dignes de grandes louanges, dit-il. Demain, je visite Sarajevo et je repars le soir. » Il a déjà l'idée de repartir, François Ferdinand. Le soir de ce 27 juin 1914 à l'hôtel Bosna, c'est un dîner de gala qui est offert. 41 couverts pour le gouverneur, les officiers, l'archevêque, le rabbin, l'imam, le pope, etc. Après le dîner, un officier se retire. Il doit partir le lendemain pour Karlovitch. Le baron Rumerkirch suggère à François Ferdinand « Pourquoi n'accompagneriez-vous pas Konrad à Karlovitch ? Inutile de risquer un attentat ici. Si, la duchesse a déjà rempli toutes ses obligations. » Ah oui, mais là, le gouverneur de Bosnie, lui, n'est pas d'accord, Potiorek. Les Bosniaques risqueraient de prendre ombrage d'un départ prématuré du prince. Non, non. Ce serait même peut-être considéré comme une faiblesse. François Ferdinand doit rester. Eh bien, il lui donne raison, l'archiduc. D'accord. Puisqu'on a besoin de moi ici, eh bien, j'accomplirai jusqu'au bout la mission que m'a confiée l'empereur. Et pendant ce temps, les nationalistes sont en train de fourbir leurs armes. Gabrilo Princip, Kabrinovic et Grabesh profitent eux aussi de leur dernière soirée à Sarajevo. Ils ont trouvé trois complices pour perpétrer cet attentat qui a été prévu le lendemain. Ils vont se poster armés jusqu'aux dents sur l'itinéraire du cortège et ils sont là qui fanfaronnent dans la taverne et qui parlent d'attentats. Il y a des informateurs des indicateurs qui vont prévenir les forces, les hauts responsables de la police. Ce qui est incroyable, c'est que le renseignement ne remonte pas jusqu'au commissaire Gelb. Le 28 juin, vous connaissez la date, 28 juin 14. François Ferdinand et Sophie prennent le petit déjeuner en tête à tête, ils vont à la messe, écrivent à leur fille « Mardi, je vous serrerai très fort dans mes bras », dit l'archiduchesse, ce n'est pas archiduchesse, dit la duchesse de Hohenberg. Ils prennent le train pour Sarajevo, donc Sarajevo est là tout près, hein, convoi de 7 automobiles à la gare, le couple s'installe dans une berline à 6 places découverte, vous la connaissez forcément, ils sont en compagnie du comte Arar et du gouverneur Potiorek. Le convoi s'élance dans les rues de Sarajevo où il n'y a pas de cordon de sécurité. Sur la grande avenue qui longe la rivière Milashka, un des conjurés, c'est Kabrinovic, est là, caché avec sa bombe. Il a un bouquet de fleurs pour cacher la bombe. Il voit le convoi approcher. Il demande à un policier « Où est l'archiduc ?»« Dans la troisième voiture », répond le policier. Ce qui est d'une intelligence folle, vous l'avouerez. Et le type en question lance sa bombe. Il n'a pas compté jusqu'à 10, ce qu'il aurait dû faire. Ce qui fait que la bombe, elle va rebondir sur la capote de la voiture princière, tomber au sol, rouler vers la voiture suivante et Explosée, elle ne fera qu'un blessé, l'aide de camp Merizzi. La berline de l'archiduc reprend sa route, alors inutile de vous dire que là on file hein, à toute vitesse vers l'hôtel de ville, et en arrivant à l'hôtel de ville, vous imaginez bien que l'archiduc est furieux. Il est grand temps maintenant d'exfiltrer le couple princier pour ne pas l'exposer à de nouveaux assassins éventuels. Le commandant de la place suggère d'appeler la troupe pour évacuer toute la foule du centre-ville. Mais ça prendrait longtemps, et Potiorek est réticent à expulser la population. Et maintenant, François Ferdinand est pressé, hein, qu'on en finisse, et on ne prend pas de mesures supplémentaires. Et il demande au baron Morcet, l'archiduc, d'emmener Sophie sous escorte au palais du gouverneur pendant que lui termine la visite, sauf que là, c'est Sophie qui refuse. « Aussi longtemps que l'archiduc se montrera en public, dit-elle, je resterai avec lui. » Bon, ben, on annule tout le reste du programme officiel. Un petit peu de prudence, vous me direz. Oui, sauf que, tout de même, l'archiduc demande à être conduit à l'hôpital militaire pour rendre lui-même visite à cette aide de camp, Merizzi, qui a été blessé parce qu'il était dans la voiture qui a été touchée par la bombe. Voilà donc la voiture qui va repartir, cette fois, pour l'hôpital.
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1: 11h moins le quart, François Ferdinand et Sophie reprennent l'auto pour se rendre à l'hôpital militaire. On prévoit donc un nouvel itinéraire qui n'est pas connu du public. Le commissaire Guerdet prend la tête du convoi. Seulement, au moment d'aller tout droit selon le nouvel itinéraire, le chauffeur de la voiture de tête tourne à droite. Il suit l'ancien itinéraire et les autres voitures le suivent. Et quand je dis les autres voitures, vous voyez bien qu'il y a dans ces voitures François Ferdinand et Sophie Potiorek. Évidemment, Potiorek et Sophie Chotek. Potiorek va ordonner l'arrêt. Demi-tour, dit-il, et la voiture s'arrête. Et alors que le Serbe Gabrilo Principe attendait au carrefour, il voit que la voiture est un peu loin, qu'elle s'arrête, qu'à cela ne tienne. Il court vers la voiture et il se met à tirer à deux reprises. Et là, François Ferdinand est touché. Ça y est, déjà du sang coule de sa bouche. Sophie est blessée également. Elle s'effondre sur les genoux de son mari qui perd connaissance. Le chauffeur se met à rouler jusqu'à la maison du gouverneur. On transporte le couple, on les allonge. Et, terrible, Sophie Chotek va mourir là, très vite. Et François Ferdinand a juste le temps d'apprendre que son épouse est décédée. Il vient à mourir lui aussi quelques instants plus tard. On rapatriera les corps à Vienne dans deux cercueils jumeaux. Les assassins ont atteint la monarchie autrichienne au cœur. Ça n'empêchera pas un nouvel héritier d'être désigné, et qui convient paradoxalement mieux au vieil empereur François-Joseph, l'archiduc Charles. Un mois plus tard, François-Joseph, qui sera soutenu par le Kaiser Guillaume II, déclarera la guerre à la Serbie, tenue pour responsable de l'attentat. La Russie, alliée de la Serbie, ordonnera la mobilisation. L'Allemagne déclarera donc la guerre à la Russie, puis à la France, alliée de la Russie. Et la Grande-Bretagne déclarera la guerre à l'Allemagne. Bon, bref, la suite, vous la connaissez, c'est la Première Guerre mondiale. Un petit détail assez terrible et poignant. Pendant les obsèques qui ont lieu à Vienne, on a installé le cercueil de Sophie Chotek très nettement en dessous de celui de son mari, pour bien montrer qu'elle ne bénéficie pas des mêmes honneurs. Elle est stigmatisée dans la mort comme elle l'avait été dans la vie.
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5: Soyez les bienvenus dans votre matinée d'été de ce lundi 3 août. J'ai le plaisir de vous accompagner tout au long de ce mois d'août, justement jusqu'au vendredi 22 pour être très précis. Chaque matin donc, du lundi au vendredi, nous sommes ensemble jusqu'à midi. Et je vous propose de commencer sans plus tarder avec Joseph Haydn, la symphonie concertante, pour violon, violoncelle au bois et basson, en vous souhaitant évidemment un très bel été et bonnes vacances pour celles et ceux qui sont concernés, car j'en connais quelques-uns qui sont quand même au travail aujourd'hui, n'est-ce pas ?

Joseph Haydn, pour notre plus grand plaisir dans votre matinée d'été, c'est Radio Classique. Nous sommes ensemble jusqu'à midi. Et Joseph Haydn, la symphonie concertante pour violon, violoncelle au bois et basson. C'était le final. Marieke Blanskin au violon. Steven Isserlis au violoncelle. Douglas Boyd au bois. Et Mathieu Wilkier au basson avec l'orchestre de chambre d'Europe placé sous la direction de Sir Roger Norrington. Alors, parmi ces instruments, il y en a un qui ne figure pas dans cette symphonie concertante. C'est le piano. Eh bien, le voici justement avec Beethoven, extrêmement bien servi par Hélène Grimaud. C'est le final de la sonate numéro 17, autrement appelée La Tempête. Pourquoi La Tempête? Eh bien, paraît-il que Beethoven aurait écrit ce final en entendant un cheval au galop passant sous ses fenêtres. D'autres disent que lorsqu'on lui a demandé que voulait dire effectivement ce sous-titre La Tempête, eh bien, il aurait répondu « Relisez Shakespeare ». Voilà.

Hélène Grimaud, dans votre matinée d'été sur Radio Classique, le final de la sonate pour piano numéro 17 de Beethoven, autrement appelé La Tempête. Mozart a composé de magnifiques et de sublimes adagios. On pense évidemment à l'adagio du concerto pour clarinette. Eh bien, il y a aussi l'adagio du concerto pour piano numéro 23. Et c'est le plaisir de retrouver Hélène Grimaud. Elle est accompagnée par l'orchestre de chambre de la radio bavaroise.

L'un des plus beaux adagios de Mozart. C'est vrai qu'il y a celui pour l'adagio du concerto pour clarinette, mais cet adagio du concerto pour piano numéro 23, interprété ici par Hélène Grimaud avec l'orchestre de chambre de la radio bavaroise, est absolument sublime avec ce fabuleux dialogue entre le piano et l'opéra. Il a été composé en 1786, parallèlement aux noces de Figaro, et il ne s'agit pas d'une commande officielle, mais il a été composé pour des amis instrumentistes de Mozart. Et d'ailleurs, Mozart disait à propos de ce concerto, « Je le conserve pour moi ou pour un petit cercle d'amateurs avec la promesse de ne pas le divulguer. » Bien heureusement que la promesse n'a pas été tenue, car on serait passé quand même à côté d'un chef-d'œuvre. Chef-d'œuvre toujours, mais cette fois, il s'agit de musique de chambre, la sonate pour violoncelle et piano numéro 1 de Brahms, Sol Gambetta, et de nouveau, Hélène Grimaud. On ne s'en lasse pas.

0: Sol Gabetta et Hélène Grimaud réunis dans le deuxième mouvement de la sonate pour violoncelle et piano numéro 1 de Brahms. Brahms qui avait 29 ans lorsqu'il a écrit cette œuvre de musique de chambre. Ses premiers succès d'ailleurs, elle a beaucoup plu. Et cette sonate a été dédiée à un ami de Brahms, violoncelliste, et qui avait quand même favorisé sa nomination à la tête de la Zing Academy de Vienne. Il faut toujours remercier effectivement les personnes comme ça qui vous donnent un coup de main. Dans un instant, les infos de 10h et puis nous ouvrirons la prochaine heure de votre matinée d'été avec Tchaïkovski, la symphonie numéro 6. À tout de suite.
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3: Merci d'avoir choisi Radio Classique, il est 10h. Et c'est l'heure des infos avec vous, Nina Droff. Bonjour Nina.
4: Bonjour à tous. Après 11 jours loin de chez eux, le retour enfin pour les évacués des incendies en Gironde. Les habitants du village du Porge ainsi que de la presqu'île de Lèche-Cap-Ferré sont autorisés à rentrer chez eux à partir de cet après-midi. La préfecture appelle cependant à rester prudent et ne pas s'approcher des secteurs encore sécurisés. Dans le Var également, les mesures de confinement et d'évacuation ont pris fin. Les reprises de feu au niveau de l'incendie du Gros Bessillon sont désormais stabilisées. Dans l'Aude enfin, l'incendie qui s'était déclaré près de Carcassonne a également été fixé dans la soirée après avoir parcouru quelques centaines d'hectares. Les négociations entre les États-Unis et l'Iran doivent reprendre aujourd'hui. C'est ce qu'a annoncé Donald Trump après avoir suspendu ses bombardements sur la République islamique ce week-end. Selon lui, des progrès diplomatiques ont été faits pour une réouverture du détroit d'Ormuz. Mais le ministère des Affaires étrangères iranien a cependant déclaré qu'il n'y avait pas de négociations en cours avec les États-Unis, seulement avec Oman sur des questions de gestion du détroit. Un week-end marqué également par une crise migratoire. Ce week-end, près de 60 000 personnes sont entrées illégalement dans l'enclave espagnole de Ceuta depuis le Maroc, principalement des jeunes Marocains. Le gouvernement espagnol a affirmé que la quasi-totalité d'entre eux ont été renvoyés. Au moins 72 personnes sont mortes en tentant de passer en force, selon un nouveau bilan. Cuba dans le noir. L'île fait face à une nouvelle panne d'électricité à l'échelle nationale. Il s'agit de la 6e déconnexion totale cette année. Déjà très fréquente, les coupures deviennent de plus en plus nombreuses du fait du blocus américain qui complique l'approvisionnement de l'île en carburant pour les centrales électriques et les générateurs de secours. Après 2 jours en Suisse, les coureuses du Tour de France Femmes arrivent en France aujourd'hui avec une étape de 156 km. Départ de Genève et arrivée à Poligny dans le Jura. Les coureuses affronteront notamment le col de la Faucille et la côte de l'Ajoux. Et on termine par un coup d'œil sur la Bourse de Paris. Une heure après l'ouverture, le CAC 40 est toujours dans le vert ce matin, plus 0,86% avec 8583 points. Il est 10h02 sur Radio Classique et votre matinée continue avec Jean-Michel Duez.
3: Est-ce que vous aimez le comté, ma chère Nina?
4: J'adore.
3: Parce que Poligny, c'est quand même la capitale du comté,
4: tout
3: il faut le
4: fait.
3: Dire.
4: Bon, tout à fait.
3: À demain matin pour un petit comté, un petit déjeuner. Moi, j'en prends tous les jours. À demain, bonne journée.
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Tchaïkovski dans votre matinée d'été sur Radio Classique. Nous sommes ensemble jusqu'à midi, le troisième mouvement de la symphonie numéro 6. Pathétique, l'Arctique Philharmonique placée sous la direction de Christian Lindbergh. C'est l'ultime symphonie de Tchaïkovski créée à Saint-Pétersbourg le 28 octobre 1893 sous la direction de Tchaïkovski. C'était l'une de ses dernières apparitions publiques puisque 15 jours plus tard, Tchaïkovski disparaissait. Et à propos de cette symphonie, il a écrit « C'est une symphonie à programme, mais dont le programme restera secret pour tout le monde, qu'on le devine. » Et il a ajouté qu'en écrivant cette symphonie pathétique, eh bien, il a beaucoup pleuré. Nous quittons la Russie, direction, vous le savez, la musique, c'est un éternel voyage, direction la Grande-Bretagne, où nous attend Kettle Bay dans le jardin d'un monastère.

La quiétude de cette œuvre de Kettleby, compositeur britannique Albert Kettleby, bien sûr, dans les jardins d'un monastère, interprété par le chœur Ambrosiane et l'orchestre Philharmonia, placé sous la direction de John Lansbury. Alors nous quittons ce jardin d'un monastère pour partir vers Paris, au restaurant au Bois de Boulogne. C'est un des extraits de la suite Paris de Jacques Ibert. Merci d'avoir choisi Radio Classique pour vous accompagner. C'est votre matinée d'été jusqu'à midi.

0: Musique française sur Radio Classique avec Restaurant au Bois de Boulogne, extrait de la suite Paris de Jacques Ibert dans l'interprétation de l'orchestre de la Suisse romande dirigé par Neme Jorvi. La suite Paris, une œuvre de 1930. Dans un instant, eh bien, nous ouvrirons une page de musique baroque dans votre matinée d'été. Vivaldi, qui sera d'ailleurs suivi de Jean-Sébastien Bach et également de Handel. À tout de suite.
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La musique sacrée de Vivaldi, en vous souhaitant un très bel été sur Radio Classique, que vous soyez en vacances ou au travail. C'était son Gloria, l'ensemble Academia, placé sous la direction de Rinaldo Alessandrini, que nous retrouvons cette fois. Il est à la tête de son ensemble Concerto Italiano, et c'est Jean-Sébastien Bach, la suite pour orchestre numéro 4.

C'est l'été, Radio Classique vous accompagne. Jean-Sébastien Bach, la suite pour orchestre numéro 4, le concerto italiano, dirigé par Rinaldo Alessandrini. Nous restons dans cette période baroque avec l'exact contemporain de Jean-Sébastien Bach. Du moins, ils sont nés la même année, 1685. Et c'est l'une des suites pour clavier de Handel que nous allons écouter. Alors, pour l'essentiel, elle porte des noms que moi j'adore toujours. Et cette suite pour clavier que nous allons écouter a pour titre l'harmonieux forgeron.

L'une des pièces pour clavier de Handel, l'harmonieux Forgeron, qui est extrait de la suite pour clavier numéro 5, joué ici au piano par Seong Yingshou. Nous quittons cette période baroque pour accueillir maintenant sur Radio Classique Schubert, la symphonie numéro 9, sa dernière symphonie, La Grande. C'est son sous-titre, ou sur-titre, c'est comme vous voulez, sous-titre plutôt, c'est mieux d'ailleurs, hein. Et c'est le final que nous allons écouter.

Le final de la symphonie numéro 9, La Grande de Schubert, et c'était l'orchestre de chambre d'Europe, dirigé par Nikolaos Harnoncourt. Vous le savez, l'été, bien sûr, c'est la période bénie pour les festivals, et par exemple, à Biarritz, se tient jusqu'à vendredi, le 7 août, le Biarritz Piano Festival, et parmi les concerts, eh bien, demain soir, le 4 août, donc demain, mardi, à 21h, à l'espace Bellevue à Biarritz, il y aura le récital de la pianiste Sophia Liu, au programme Balakirev, Tchaïkovski et Frédéric Chopin.

0: Frédéric Chopin sur Radio Classique avec la Mazurka opus 17 numéro 4 interprétée par Sophia Liu qui est l'une des invitées donc du Biarritz Piano Festival qui se tient jusqu'au 7 août jusqu'à vendredi prochain. Sophia Liu y sera demain à 21h à l'espace Bellevue donc à Biarritz bien sûr pour un récital Chopin justement. Tchaïkovski et Bala Kirev, toute la programmation de ce festival est à retrouver sur le site biarritzpianofestival.com. Dans un instant sur Radio Classique, les infos de 11h et puis nous ouvrirons la dernière heure de votre matinée d'été avec Berlioz et si vous le permettez, eh bien je vous emmènerai au bal. Vous l'avez compris bien sûr, c'est la symphonie fantastique. À tout de suite.
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0: Merci d'avoir choisi Radio Classique, il est 11h. Et c'est l'heure de faire un nouveau point sur l'actualité avec vous, Héloïse Weiss. Bonjour Héloïse.
4: Bonjour Jean-Michel, bonjour à toutes et à tous. Les pompiers sont toujours à l'œuvre dans le Var et en Gironde. La progression des flammes est désormais limitée. Dans le village dévasté du Porge, la situation s'améliore. La préfecture a autorisé le retour des habitants chez eux. À partir de 14h, dans l'Aude, l'incendie déclaré près de Carcassonne est désormais fixé. Une centaine d'hectares avaient été ravagés, tandis qu'au sud de l'Europe, en Grèce, 9 avions bombardiers d'eau ont enfin pu décoller. Ils viennent prêter main forte aux pompiers qui luttent contre des feux près d'Athènes. 2 pilotes sont morts hier en tentant de combattre les flammes. En Attique, la région de la capitale et dans la Boétie proche, le risque de feu reste très élevé et ce en plein pic touristique. La diplomatie iranienne conteste toute négociation avec les États-Unis. Les seules discussions en cours portent sur Oman et la sécurisation du trafic maritime dans le détroit d'Ormuz, d'après le ministère des Affaires étrangères iranien. Plus tôt, Donald Trump promettait un retour des discussions au lendemain de la suspension des bombardements américains sur la République islamique. C'est une information du Financial Times. Le géant pharmaceutique britannique AstraZeneca et son rival américain Bristol-Myers Squibb ont tenu des discussions sur une éventuelle fusion. Elle pourrait donner naissance à l'un des plus grands laboratoires au monde, valorisé à près de 400 milliards de dollars, selon le quotidien. Et puis en cette période estivale, c'est le moment de courir dans les musées pour remonter quelques années en arrière avec une exposition au Muséum National d'Histoire Naturelle à Paris. Elle vous emmène sur les vestiges du site paléontologique d'Angeac-Charente, Laurence Gontier.
5: Il y a 140 millions d'années, dans le nord de l'Aquitaine, cohabitaient tortues, crocodiles et troupeaux de dinosaures. Alors pour mieux comprendre comment vivaient ces espèces, l'exposition nous fait découvrir la taphonomie, la science des lois de l'enfouissement. Béatrice Abony, chef de projet scénographique pour le Musée National d'Histoire Naturelle.
6: C'est un peu ce qu'on pourra vulgariser par la science des traces. Donc ça nous explique tout le contexte des espèces retrouvées, l'alimentation, ce qu'elles étaient avec d'autres congénères, est-ce qu'elles vivaient plutôt de manière solitaire, est-ce qu'elles se faisaient attaqué par des crocodiles ou par d'autres prédateurs.
5: L'exposition montre également les outils utilisés par les paléontologues, leur carnet d'observation, comment ils étudient les spécimens récoltés en laboratoire. Une plongée à la fois érudite et ludique d'un chantier de fouilles.
6: On a une partie qui vous explique un peu ce que le paléontologue va trouver sur site, et notamment des choses assez fascinantes, c'est ce qu'on appelle les coprolites. Les coprolites, ce sont les excréments fossilisés de différents animaux. On peut aussi bien avoir un sauropode, donc un énorme dinosaure, qu'un poisson, qui nous explique grâce aux bactéries qu'on retrouve dedans, non seulement leur alimentation, mais aussi donc leur mode de vie.
5: Et parmi les stars de l'exposition, l'ornithomimosaure, une espèce dont la morphologie rappelle celle de l'autruche. Plusieurs dizaines de spécimens ont été retrouvés sur le site d'Anjac-Charente. Deux squelettes ont été reconstitués pour l'exposition.
4: Sur les traces des dinosaures, c'est à voir au Muséum National d'Histoire Naturelle de Paris. La bourse de Paris est en hausse de 1,16% à 8608 points. Il est 11h03 sur Radio Classique et tout de suite, votre matinée d'été continue avec vous, Jean-Michel Duez.
0: Merci Héloïse. Alors on peut bien sûr courir au musée, comme oui. vous l'avez si joliment dit il y a quelques instants, mais on peut courir au bal également, surtout si l'invitation quand même est lancée par Hector Berlioz.
4: Ah ben j'y vais.
0: Bon, je vous accompagne. C'est le deuxième mouvement, un bal de la Symphonie Fantastique qui va ouvrir la dernière heure déjà de votre matinée d'été. Quant à vous ma chère Héloïse, on vous retrouve bien sûr à midi.
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Les Jeux d'eau à la Villa d'Est, extrait des années de pèlerinage de Franz Liszt, interprété ici par Zoltán Kocsi. C'était en 1986 et cela nous rappelle d'excellents souvenirs. C'était en juin dernier avec le concert de Franck Ferrand et de Roger Muraro consacré justement à Liszt, à la Salle Gaveau. Vous savez, une série de concerts tout au long de l'année autour de différents compositeurs avec d'immenses interprètes. Donc c'était en juin dernier, Roger Muraro, Franz Liszt et Franck Ferrand. Eh bien, vous pouvez déjà noter le prochain rendez-vous, celui qui va ouvrir cette saison. Ce sera le 14 octobre. 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Voici les Vêpres siciliennes de Verdi. Et là aussi, ça rappelle d'excellents souvenirs. On parlait des festivals. Eh bien, c'était le mois dernier au festival d'Aix en Provence, où les Vêpres siciliennes ont été données en version de concert, mais dans la version d'origine, c'est-à-dire en français, par l'orchestre de l'Opéra de Lyon, dirigé par Daniele Rustioni, une très belle distribution. Et là, c'est l'ouverture de ces Vêpres siciliennes que nous allons écouter. Le New Philharmonia Orchestra est dirigé par Riccardo Muti, ce qui est très bien aussi, il faut le dire.

0: L'ouverture des Vêpres siciliennes de Verdi, le New Philharmonia Orchestra dirigé par Riccardo Muti. Et j'aime beaucoup ce message d'un auditeur, c'est du second degré, mais c'est la réalité effectivement, parce que les Vêpres siciliennes, c'est un grand opéra à la française. Il a été créé donc à l'Opéra de Paris, c'est-à-dire que le thème évidemment est historique. Et cet auditeur nous dit comme quoi un grand massacre peut conduire à la meilleure musique. C'est valable aussi par exemple pour les Huguenots de Meyerbeer, les Vêpres siciliennes, cette terrible histoire d'amour entre la duchesse Hélène et Henri de Montfort. La suite de votre matinée d'été, c'est dans un instant avec Brahms. Nous écoutions tout à l'heure l'une de ses premières œuvres de musique de chambre, en l'occurrence la sonate pour violoncelle et piano numéro 1. Eh bien là, c'est l'une de ses dernières œuvres de musique de chambre que je vous proposerai, en l'occurrence le final du trio avec clarinette. C'est l'été et Radio Classique vous accompagne bien sûr.
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L'une des dernières œuvres de Brahms, le trio avec clarinette dont nous écoutions le final, Andreas Ottensamer à la clarinette, Yuja Wang au piano, Gauthier Capuçon au violoncelle. C'est une œuvre que Brahms a composée alors qu'il avait 58 ans. En fait, à l'époque, on est en 1891, il avait décidé d'arrêter de composer. Puis un jour, il rencontre un clarinettiste, Richard Mulfield. Il va devenir ami avec ce clarinettiste pour lequel, justement, il reprend l'écriture et il écrit plusieurs chefs-d'œuvre. Ce trio avec clarinette, mais aussi un quintet et également deux sonates pour clarinette et piano. Alors nous quittons l'Allemagne de Brahms pour nous rendre, si vous le voulez bien, en Norvège. Et c'est Grieg qui nous attend avec l'une de ses danses norvégiennes.

Eh bien, nous étions en Norvège avec Grieg, la danse norvégienne numéro 1, votre matinée d'été sur Radio Classique. Et cette danse norvégienne interprétée donc par le duo Jatekok. Nous allons changer d'instrument puisque voici le violoncelle et c'est le concerto de Dvorak, sublime œuvre pour violoncelle. Il y a une petite anecdote assez intéressante à ce sujet. C'est une œuvre que Dvorak a écrite juste avant qu'il ne quitte les États-Unis. Elle a été achevée en 1895, mais ce concerto n'a été créé que l'année suivante. Alors pourquoi ? Bien tout simplement parce qu'il y a eu une brouille entre le dédicataire et Dvorak, lequel dédicateur avait imposé une cadence que Dvorak avait refusée. D'ailleurs, Dvorak avait écrit à son éditeur, la cadence qu'il a ajoutée, il parlait donc du dédicateur, du violoncelliste, la cadence qu'il a ajoutée au dernier mouvement ne doit figurer ni dans la partition, ni dans l'arrangement pour piano. Je l'ai informé qu'il n'était pas en question du tout de l'ajouter. On dit que la musique adoucit les mœurs. Parfois, ça peut être tendu quand même. Et finalement, ça s'est bien passé parce que ce concerto a quand même été dédié au violoncelliste d'origine. Et bien justement, c'est le final que nous allons écouter.

Le final du concerto pour violoncelle de Dvorak, Trulsmork au violoncelle avec l'orchestre philharmonique d'Oslo, dirigé par Maris Jansson, c'était en 1992. Je vous racontais tout à l'heure l'anecdote de la brouille entre Dvorak et le dédicataire de cette œuvre qui voulait absolument imposer une cadence dans le final que nous venons d'écouter, cadence dont ne voulait pas Dvorak. Eh bien, un jour, Brahms a déchiffré justement au piano avec un violoncelliste ce concerto et écoutez ce qu'il a dit, c'est absolument extraordinaire et sublime. Si j'avais pu imaginez que l'on pouvait tirer de tels accents du violoncelle, j'aurais écrit depuis longtemps un concerto pour cet instrument. On pourrait partir pour la Lune, si vous le voulez bien maintenant. Voici E.T., John Williams, bien sûr, pour terminer votre matinée d'été.

La musique du film E.T. John Williams, bien sûr, Alexandre Tarot au piano, avec l'orchestre de l'Académie nationale Sainte-Cécile de Rome, dirigé par Antonio Papano, pour refermer votre matinée d'été. Votre matinée d'été, c'est donc terminé pour aujourd'hui. Merci de votre fidélité. Merci à Jérémy Bigori pour la programmation et à Matteo Catizan-Berardi pour la réalisation. Dans un instant, le flash de midi. Puis votre déjeuner d'été en musique, 14h Franck Ferrand et 14h30. C'est Laure d'Autriche qui vous accompagnera tout au long de l'après-midi. Je vous souhaite un excellent appétit. Et bien sûr, à demain matin, 9h30.

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5: Il est midi. Héloïse Weiss pour faire un nouveau point sur l'actualité.
6: 375 personnes, dont 142 mineurs, ont été interpellées pour des liens présumés avec des incendies en France. Information du ministère de l'Intérieur. Une trentaine de personnes auraient déjà été incarcérées alors que de nombreux feux dévorent le territoire depuis le début de l'été. Sur le terrain, la vigilance reste de mise dans le Var. Les pompiers sont engagés dans une course contre la montre pour contenir les reprises de feu alors que des conditions très défavorables sont attendues cet après-midi. Le préfet du Var prolonge d'ailleurs son arrêté pour interdiction d'achat et de vente au détail de carburant jusqu'à mercredi. Et en Gironde, cette fois, l'incendie qui a parcouru 42 000 hectares est fixé. La préfète autorise le retour de milliers de personnes évacuées à partir de 14 heures au Porge et puis ce soir à Lèche-Cap-Ferré. La justice administrative rejette un recours de Xenia Fedorova. Il contestait son expulsion du territoire et le gel de ses avoirs. La semaine dernière, la chroniqueuse s'était vue remettre un arrêté d'expulsion pour atteinte aux intérêts fondamentaux de l'État. Selon le ministère de l'Intérieur, à l'origine de cet arrêté, ses interventions sur différents médias constituent un relais de campagne de désinformation. Donald Trump parle d'un geste d'amitié envers le Japon. Les États-Unis sont intervenus pour soutenir le yen, annonce le président des États-Unis. La réserve fédérale de New York a vendu des euros au profit d'achat de yen. En juillet, la monnaie nippone enregistrait ses plus bas niveaux depuis plus de 40 ans. Donald Trump qui affirmait par ailleurs une reprise des négociations avec l'Iran, mais ce matin, la diplomatie iranienne dément ces informations. Les seules discussions en cours portent sur la sécurisation du trafic maritime dans le détroit d'Ormuz, selon l'Iran. Et puis après deux jours en Suisse, les coureuses du Tour de France rejoignent l'Hexagone aujourd'hui, avec une étape de plus de 150 km. Départ de Genève et arrivée à Poligny, dans le Jura. Mais il faudra en passer par deux grosses difficultés avec le col de la Faucille et la côte de l'Ajoux. À la Bourse de Paris, le CAC 40 est toujours en hausse d'1,33%. À 8 622 points. Il est midi 2 sur Radio Classique et tout de suite, c'est l'heure de votre déjeuner d'été.
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5: Une nouvelle bataille s'engage pour les pompiers du Var. Alors que l'incendie n'est toujours pas fixé, le vent attendu cet après-midi pourrait entraîner une reprise des feux. 1500 pompiers sont mobilisés et des bombardiers d'eau sont prêts à intervenir. Tandis qu'en Gironde, au Porges, c'est un village meurtri qui attend les habitants autorisés à retrouver leur maison dans une heure maintenant. Le département fait partie de la vingtaine placée aujourd'hui en vigilance orange pour canicule. 10 départements du sud-ouest et du massif centrales sont également en vigilance orange pour orage. Les vents qui soufflent aussi au sud de l'Europe et attisent des feux en Grèce. 9 avions bombardiers d'eau ont pu décoller ce matin. Ils viennent prêter main forte aux pompiers qui combattent les incendies près d'Athènes en plein pic touristique. Israël fait part de ses inquiétudes à Washington après l'annonce d'un plan de désarmement du Hamas palestinien. Le plan publié par le Conseil de paix de Donald Trump prévoit que l'enclave palestinienne devienne une zone démilitarisée. Mais selon le gouvernement israélien, cette vision est en contradiction directe avec la réalité et les intentions affichées du Hamas. Le géant français Total Energy acquiert des activités du groupe britannique Shell. Elles concernent l'énergie renouvelable terrestre produite en Europe. Total Energy prévoit également de revendre la moitié d'un portefeuille solaire et éolien à un fonds d'investissement américain. Ces deux transactions doivent être finalisées d'ici la fin de 2026. Et puis dans trois quarts d'heure, les coureuses du Tour de France s'élancent pour une nouvelle étape de 150 km, tandis que lui officialise sa participation au prochain Tour d'Espagne, moins d'un mois après sa victoire au Tour de France. Le Slovène Tadej Pogacar prendra donc le départ de la Vuelta. Ce sera le 22 août. À la Bourse de Paris, le CAC 40 est toujours en hausse d'1,31% à 8 620 points. Il est 13h, bientôt 2 minutes sur Radio Classique. Et tout de suite, c'est la suite de votre déjeuner d'été.
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3: 375 personnes ont été interpellées pour des liens présumés avec des incendies en France, annonce le ministère de l'Intérieur qui précise qu'une quarantaine d'entre elles sont mineures, alors que de nombreux feux dévorent toujours le territoire depuis le début de l'été. En Gironde, plus de 40 000 hectares ont été ravagés ces derniers jours. Dans le Var, le feu est contenu, mais les pompiers craignent une reprise des incendies à cause des vents attendus cet après-midi. 1500 pompiers sont toujours mobilisés. Les incendies qui sévissent en Europe, mais aussi aux États-Unis, les autorités américaines annoncent l'évacuation de 60 000 personnes de la ville de Spokane, où des centaines de bâtiments ont déjà été réduits en cendres. La présidente de la Commission européenne appelle à trouver une réponse commune pour consolider les frontières. Le message d'Ursula von der Leyen survient quelques jours après un afflux de milliers de migrants vers l'enclave espagnole de Ceuta. Au moins 70 personnes seraient mortes d'après les autorités espagnoles. Et parmi les pistes envisagées par Ursula von der Leyen, une surveillance accrue des frontières et, si nécessaire, une croissance des barrières physiques. En France, la justice administrative rejette le recours de Xenia Fedorova, la chroniqueuse d'origine russe, contestée son expulsion du territoire et le gel de ses avoirs. La semaine dernière, elle s'était vue remettre un arrêté d'expulsion pour atteinte aux intérêts fondamentaux de l'État. Selon le ministère de l'Intérieur, ses interventions sur différents médias constituent un relais de campagne de désinformation. Le cours du yen progresse après l'intervention des États-Unis. Au mois de juillet, la devise nippone avait atteint son plus bas niveau face au dollar depuis 1986. Il fallait près de 164 yens pour acheter un seul petit billet vert. Les coureuses du Tour de France sont élancées maintenant depuis une quinzaine de minutes avec un trajet de plus de 150 km direction Poligny dans le Jura. Mais il faudra passer par deux points difficiles, le col de la Faucille et la côte de la Joue. Enfin, prudence, Météo France place 20 départements en vigilance orange pour canicule, de l'Ain au Var. 10 départements du Sud-Ouest et du Massif Central sont également en vigilance orange pour orage. À la Bourse de Paris, le CAC 40 est en hausse de 1,38% à 8626 points. Il est 14h02 sur Radio Classique et tout de suite vous retrouvez le meilleur de Franck Ferrand.
4: Je vous emmène en Angleterre, à la Renaissance. Nous allons parler d'un roi que presque personne ne connaît, et pour cause, son père lui a fait beaucoup d'ombre. C'est toujours difficile de succéder à un très grand monarque comme Henri VIII. Là, le petit, il s'appelle Édouard VI.
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4: Nous sommes sur les bords de la Tamise, nous sommes au palais de Hampton Court. On le reconnaît ce palais de loin avec toutes ces briques rouges. Vous savez, on est dans le sud-ouest de Londres, le 12 octobre 1537. Dans la chambre de la reine s'appelle Jane Seymour. Faut l'imaginer, cette reine, elle est blonde avec la peau pâle, un regard bleu assez étonnant. Bon là, il est un petit peu éteint, le regard. La reine est alitée après une nuit de souffrance. Elle donne le jour à un bébé, un enfant très attendu et qui comble de la joie va, c'était très attendu, c'était inespéré, va être un garçon. On le prénomme Edouard et presque aussitôt, comme le raconte sa biographe Jennifer Loach, les Londoniens laissent exploser leur joie. Les Tédéum résonnent dans les paroisses, on fait carillonner partout, hein, les cloches des églises battent à toute volée, les feux de joie s'embrasent, le vin coule à flot, c'est la fête dans tout le royaume, ça y est, enfin, le roi a un héritier. Ah, le roi, il est heureux. Hein. C'est Henri VIII, le roi. Voyez à quoi ressemble Henri VIII, une espèce de géant, pas débonnaire du tout, avec la barbe roussâtre. Il est le barbe rousse de l'histoire. Vous savez qu'il a collectionné les femmes, et dont un certain nombre qu'il a envoyées à l'échafaud. Pour lui, cette naissance est un soulagement, parce qu'enfin, il peut espérer que sa dynastie lui survive. Jusqu'alors, il avait eu des filles. Jusqu'alors, il n'était pas en état d'assurer sa succession. Le voilà qui accourt, Henri VIII, au chevet de la reine et du nouveau-né. Ça faisait tant d'années qu'il l'attendait, cet héritier mâle. Le bouillonnant souverain avait même fait de cette affaire une quête obsessionnelle. On peut dire que c'était quasiment pour lui le but de son existence. Il avait d'abord répudié sa première épouse, Catherine d'Aragon, qui après plusieurs grossesses n'avait pu lui donner qu'une fille. La fille, c'est Marie, qui sera plus tard Marie la Sanglante. Pour faire annuler ce mariage, Henri avait été jusqu'à rompre avec le pape et jusqu'à se proclamer donc lui-même chef de l'église anglicane, ce qui avait fait basculer l'Angleterre dans le camp de la réforme. Ensuite, il avait épousé Anne Boleyn, une femme séduisante aux cheveux sombres et à la peau mate. Seulement après quelques années et plusieurs fausses couches, là encore, un seul enfant avait survécu et c'était une petite Élisabeth. Des accusations d'infidélité avaient à ce moment-là permis au roi de se débarrasser de cette seconde épouse qu'on avait carrément décapitée, vous le savez. Quelques jours plus tard, le roi avait placé tous ses espoirs dans une troisième épouse, c'est notre Jane Seymour, c'est elle qui, en ce matin d'automne, vient enfin de lui donner cet enfant qu'il appellera le plus noble et le plus précieux joyau de mon royaume. 3 jours après la naissance, le bébé reçoit le baptême dans la chapelle royale d'Hampton Court. Si richement décorée cette chapelle, alors évidemment toute la cour est là. Les demi-sœurs aussi sont là, Élisabeth et Marie, cérémonie grandiose devant des centaines d'invités. La reine envoie un faire-part triomphal annonçant la venue au monde d'un prince conçu dans les liens sacrés du mariage par le roi. Et la reine, comme souvent chez les Tudors, cette tendre félicité ne va pas durer.
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4: Parce que peu après le baptême d'Édouard, notre reine, notre Jane Seymour, il faut dire qu'elle a eu du mal à se remettre de son accouchement, elle va rendre l'âme. Ah oui, là, d'un seul coup, on était dans la joie, dans le bonheur, et voilà. Henri VIII écrit à François Ier que sa joie est troublée par la tristesse causée par la mort de celle qui lui offrit ce si grand bonheur. Mais enfin, disons les choses franchement, le roi se console parce qu'il a dans les bras son héritier. Le bébé, d'ailleurs, est au cœur de toutes les attentions. On le scrute sous toutes les coutures, on observe sa mine et ses petits yeux gris et ce teint un petit peu pâle. On se demande s'il sera assez solide pour assurer l'avenir du royaume. Dans le catalogue d'une expo consacrée au Tudor qui s'est tenue au musée du Luxembourg en 2015, Charlotte Bolland écrit « La santé du fils légitime d'Henri alimentait les conversations dans toutes les cours d'Europe. En 1541, Marillac était l'ambassadeur de France, rapporte que, je cite, « le dit prince lui semble être de composition si grosse, si charnue et malsaine qu'il ne peut penser parce que présentement il en voit » qu'il soit pour la faire longue. Eh oui, pour couper court à de tels commentaires, nous dit Charlotte Bolland, il fallait que le garçon soit vu. On raconte qu'un jour, devant sa fenêtre, Henri avait soulevé l'enfant pour que le voie et en soit rassurée la population tout entière. Et d'ailleurs, on va faire exécuter des portraits du prince. Hans Holbein, le jeune, l'immense peintre, va le figurer, ce petit enfant qui n'a même pas 2 ans, vêtu de rouge et d'or, avec les joues bien rebondies, l'air grave, et on peut lire « Petit, que la vertu de ton père, qui est ton héritage, t'inspire, car le monde ne contient rien de plus grand. » Voilà la devise sur le tableau. C'est dire les espoirs qui pèsent sur ces si fragiles épaules, sur les épaules, si je puis dire, de ce tout petit enfant, et qui est malade en plus assez souvent, mais qui, disons-le, révèle un certain nombre de qualités qu'on veut croire prometteuses. D'abord, il est agile, il est doué pour les activités physiques, et son père veille à ce qu'il reçoive la plus raffinée des éducations. Ses enseignants sont des savants. D'ailleurs, la plupart ont été gagnés, bien sûr, aux idées protestantes, parce qu'il y a toute une dimension politique et religieuse là-dedans. Très tôt, l'enfant maîtrise les langues anciennes. On le voit briller en histoire, briller en géographie. Il s'attelle même à la musique. On lui fait composer des petites choses, des petits rondeaux à cet enfant. Bref, dans son livre sur les Tudors, l'excellent Bernard Cotteret nous dit « Édouard fut d'abord l'un de ces enfants précoces et graves qui ne connaissent pas d'enfance. Le roi enfant fut en effet l'absolu contraire d'un enfant roi. Il fut à l'inverse une sorte d'enfant prodige, précoce et raisonneur. » Soigneux, appliqué, Édouard avait tout d'un petit adulte, comme ces enfants surdoués que leurs parents exhibent avec fierté, quitte à les transformer parfois en animaux de cirque. Eh oui, ce petit Édouard, on attend peut-être un peu trop de lui, qu'est-ce que vous voulez, il est orphelin de mère, mais il va trouver, auprès d'une nouvelle épouse de son père, la sixième épouse, elle s'appelle Catherine Parr, il va trouver auprès d'elle une forme de tendresse maternelle. Sa belle-mère essaie de créer une atmosphère familiale pour Édouard et ses demi-sœurs, mais un jour de l'hiver 1547, quand je vous donne cette date, si vous connaissez un peu l'histoire d'Angleterre, tout de suite vous savez de quoi je vais vous parler. Hiver 1547, tout est bouleversé puisque dès le début de l'année, donc Henri VIII va rendre son dernier souffle. Et voilà que son fils, son joyau, celui qui avait toutes ses espérances et cet enfant qui pour l'instant n'a que 9 ans, devient, dans la tristesse générale, le nouveau roi d'Angleterre.

0: Les cuivres du Stockholm Chamber Brass interprétaient ce Semper Dolens, Semper Dolens de Doland. Doland, John Doland, qui avait l'habitude, qui avait la réputation d'écrire des musiques souvent très mélancoliques et qui s'en moquait lui-même avec ce titre, ça voulait dire, hein, Semper Doland, toujours Doland, Semper Dolens, toujours souffrant.
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0: Début 1547, ce petit garçon qui promettait pas mal devient, ça y est, il est propulsé, là il est le roi Édouard VI. Il traverse l'impressionnante nef de l'abbaye de Westminster pour y recevoir la couronne. Il a cet air toujours aussi sérieux, peut-être encore plus ce jour-là, son regard gris. Il écoute le sermon galvanisant de l'archevêque de Canterbury, artisan zélé de la propagation des idées protestantes dans le royaume, et comme l'écrit Bernard Cotteret, le prélat rappelle la souveraineté du jeune roi sur son église. Il le compare au petit Josias dans la Bible. Vous savez, cet enfant devenu roi de Juda à 8 ans et qui devait mener une grande réforme religieuse. Après tout, il peut être tentant d'établir un parallèle. Après le couronnement, le profil

Édouard VI se laisse guider, que voulez-vous qu'il fasse? Il a, je vous l'ai dit, il a 9 ans, bientôt 10 ans. Pour l'heure, il monte à cheval, il découvre la chasse, il se passionne pour les défilés militaires. Ce sont des plaisirs de son âge, et malgré cet âge, il est un domaine où, sans doute, sous l'influence de ses maîtres, c'est vrai, il se montre plus attentif qu'à d'autres. C'est Liliane Crété, grande historienne du protestantisme, qui raconte dans les Tudors, je la cite, comme son père, Édouard se passionna pour la théologie. Il a laissé quantité d'écrits qui montrent combien l'éducation des jeunes princes était poussée et raffinée. On a retrouvé 55 essais en latin et 50 en grec dont il est l'auteur. Il est aussi l'auteur d'un traité sur la suprématie du pape écrit en français. Il en vint à conclure que le pape était le vrai fils du diable, un homme mauvais, un antéchrist et un abominable tyran. Vous voyez un peu. Ces écrits montrent une ferveur surprenante, nous dit Liliane Crété, surprenante dans son engagement évangélique. Certes, Henri VIII avait rompu avec le pape, mais sous le règne de son fils, on peut dire que l'Angleterre est carrément en train de basculer dans le protestantisme parfaitement assumé. De nouvelles pratiques s'imposent, les icônes sont retirées des églises, de nombreux rituels sont abandonnés, un nouveau Book of Common Prayer va régler le culte dans tout le pays. Bref, tout ce que, pendant le règne d'Henri VIII, on n'avait pas été jusqu'à mettre en place, eh bien voilà que maintenant ça se produit, c'est là. Tout n'est pas que piété, disons-le, dans la monarchie affaiblie par la jeunesse de ce roi. Dans l'ombre, l'entourage d'Édouard VI se livre à une véritable guerre. C'est un conflit qui va opposer, donc le protecteur du roi, son tuteur, Édouard Seymour, à son propre frère Thomas. Les deux se disputent l'attention du souverain. Thomas tente de l'amadouer par toutes sortes de stratagèmes, dont il faut bien dire que certains ne sont pas très glorieux. Par exemple, il lui promet de lui donner un peu plus d'argent de poche. Enfin bref, il achète l'enfant, quoi, disons les choses. Et d'ailleurs, il va lui-même devenir l'époux de Catherine Parr, qui est la veuve d'Henri VIII, ce qui va bien sûr lui donner du poids à la cour. Et ses intrigues ne passent pas inaperçues. Ça va finir par lui valoir une arrestation, et un procès, et une condamnation à mort. Édouard doit le comprendre, la haute politique est une activité dangereuse et les vents tournent vite dans cette cour lugubre. C'est bientôt au tour du protecteur lui-même, Édouard Seymour, d'être dans la tourmente. Il faut vous dire qu'en 2 ans, cet homme-là a essuyé tous les échecs qu'on peut imaginer. Ces tentatives d'union entre Édouard et sa cousine Marie Stuart, donc reine d'Écosse, qui à l'époque est encore une enfant, ont parfaitement échoué. L'héritière des Stuart a d'ailleurs été promise au fils du roi de France, vous imaginez, une affaire qui a relancé les hostilités entre Valois et Tudor. Seymour s'est aussi rendu extrêmement impopulaire, notamment par des mesures fiscales. Bref, on a vu éclater un peu partout dans le pays des révoltes, des émeutes, parfois pour des raisons fiscales et économiques, parfois et même plus souvent pour des raisons religieuses. Et en 1549, le tuteur du roi, à son tour, va être jeté en prison. Et lui aussi, il a droit à son procès. Et lui aussi, il finit sous la hache du bourreau. C'est dans ce climat, comment est-ce qu'on va le qualifier ? D'instable, de délétère, de sanglant. Surtout, c'est dans ce climat que grandit et que s'aguerrit le roi Édouard, qui se forge, semble-t-il, une espèce de carapace. Il ne montrait guère ses sentiments ni ses émotions, nous dit Liliane Crété. Le sens du devoir prima sur le côté affectif, et lorsqu'Édouard Seymour fut renversé par un coup d'État organisé au sein du conseil privé à l'automne 1549, il ne parut pas en être particulièrement affecté. Il ne montra non plus aucune émotion particulière lorsque Catherine Parr mourut en couche ou lorsque ses oncles Seymour furent exécutés. On ne sait pas ce que ressent cet enfant au fond. Vous imaginez quand on lui dit que son tuteur, son oncle, après son autre oncle, vient de nouveau d'être décapité et ça doit forcément lui faire quelque chose. Mais il ne le montre pas en tout cas. Édouard Seymour va être remplacé par un autre ambitieux, le duc de Northumberland, John Dudley, qui va signer avec la France une paix très attendue et accentuer la politique religieuse de son prédécesseur. Quant au jeune souverain, eh bien, voilà qu'il a, il atteint bientôt la majorité. Il a l'âge de 13 ans. On peut imaginer qu'il s'intéresse de plus près aux affaires du royaume et tout particulièrement à la propagation de la vraie religion, comme on disait. Le jeune roi cristallise bientôt les espoirs de tous les protestants d'Europe, dont il est devenu en quelque sorte le champion couronné. Il pourrait devenir l'homme qui transformerait le camp réformé en camp victorieux, un camp réformé qui a besoin d'une contre-offensive.

offensive très forte, parce que les catholiques ont relevé la tête, eux, depuis longtemps. Tout a l'air, finalement, de porter Édouard VI à la prise de responsabilité extrêmement précoce, à moins que tout ne se passe pas comme prévu.

0: The Night Watch d'un certain Anthony Holborn qui est un contemporain. C'était l'ensemble Capriccio Stravagante qui était sous la direction de Skip Sempé.
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0: Édouard VI vient d'entrer dans l'adolescence et maintenant vous pouvez vous faire vous figurer un jeune homme à la silhouette fine, aux cheveux clairs, matiné de reflets au burn. Il a toujours ce teint très pâle, hein, à en croire les témoignages. Disons-le, il est aussi toujours très apprêté. Je cite encore Charlotte Bolland. Il dépensait sans compter pour ses vêtements et ses bijoux. François de Sépeau, lors de sa visite à Hampton Court en 1551, rapporte que les habits d'Édouard étaient couverts de diamants, de rubis, de perles, d'émeraudes et de saphirs, si bien appropriés que toute la salle en reluisait. Vous imaginez ça? Alors, on pourrait peut-être le marier, ce petit roi. La dynastie est toujours en mal d'héritier, hein, bien entendu. Et pour sceller la réconciliation avec la France, on envisage d'unir Édouard à Élisabeth de Valois. C'est la fille d'Henri II et de Catherine de Médicis, puisque ce que je ne vous ai pas dit, c'est que la même année qu'Henri VIII était mort François Ier en 1547. On envisage donc ce mariage royal. Fin 1552 néanmoins, les choses sont un peu retardées parce que la santé d'Édouard VI se met à vaciller. Il a l'air faible d'un seul coup, il passe de plus en plus de temps alité et à la cour d'Angleterre, l'inquiétude grandit, bien entendu. Vient le jour où on se dit que le jeune roi pourrait peut-être à son tour rendre l'âme, et s'il était miné par la tuberculose. Henri VIII, avant de mourir, avait anticipé cette possibilité. Il avait décidé qu'en cas de décès d'Édouard, le trône devait revenir à sa sœur aînée, à la première fille qu'il avait eue, celle qu'il avait eue avec Catherine d'Aragon, de son premier mariage, tout ce qu'il y avait de plus catholique à l'époque. La fille en question s'appelle Marie. Ça, c'est une idée qui trouble le tout jeune roi, parce que Marie n'a jamais accepté de rompre avec Rome. Elle est toujours en lien direct avec le pape. Elle est restée fervente catholique. Son accession au trône remettrait donc en cause tout le basculement du royaume dans le protestantisme. Et voilà qui, pour Édouard, dont vous avez compris qu'il est un fin théologien, est absolument inacceptable. Aux angoisses du roi se mêle l'ambition du duc de Northumberland qui refuse de perdre le pouvoir au profit de cette reine catholique dont on imagine évidemment qu'elle écarterait ce ministre protestant. C'est Northumberland qui va fomenter tout un plan assez machiavélique, il faut bien le dire. Il marie à la hâte un de ses fils, Guildford Dudley, avec une cousine d'Édouard VI, Jane Grey, une jeune fille très intelligente, protestante, qu'il veut croire docile. Il n'y a plus qu'à persuader maintenant le jeune roi de désigner la petite Jane comme successeur. Michel Duchin, qui est biographe d'Élisabeth Ière, nous dit « Une fois le coup réussi, Northumberland se serait retrouvé beau-père de la nouvelle reine et père du roi consort, autrement dit, roi de fait. La dynastie des Dudley se serait tranquillement substituée à celle des Tudors. »
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0: Oui, il a des idées, Northumberland, et il avance dans son projet. Édouard VI va bien désigner sa cousine Jane comme héritière au détriment de ses demi-sœurs. J'avais eu l'occasion de vous raconter cette histoire, d'ailleurs, à ce même micro. Marie, la catholique, mais aussi Élisabeth, qui, elle, est restée parfaitement protestante, vont donc être dépossédées. Édouard a préféré chercher une reine en dehors de sa propre famille, de sa propre fratrie. Et voilà que le jeune roi, à bout de force, après des mois de souffrance, finit par s'éteindre. La mort d'Édouard VI, c'est le 6 juillet 1553, à Greenwich. Il n'avait pas encore 16 ans, il n'aura pas eu le temps de s'émanciper de la tutelle des intrigants qui l'entouraient et le circonvenaient sans cesse. Peu après, sa cousine Jane, âgée de 15 ans, est dépêchée à la cour de Londres, jeune fille frêle, aux cheveux brillants, assez extraordinaires. Elle est effrayée par le rôle qu'on veut lui faire jouer et auquel elle ne s'attendait pas. On la couronne, elle est en larmes, la pauvre, et pendant tout ce temps, Marie ne se contente pas de son rôle d'héritière flouée. Elle est déjà en rébellion, elle est déjà en train de reconquérir le pouvoir. Que voulez-vous ? Elle a, et pour elle, sa légitimité. Elle est la fille du roi Henri VIII, elle est la sœur du roi Édouard VI. Elle va réunir des foules de partisans et en 9 jours seulement, je dis bien, bien 9 jours, elle s'empare du pouvoir avec une autorité imparable. La pauvre Jane n'y survivra pas. Évidemment, vous imaginez que Northumberland va finir lui aussi sur le billot. Enfin, sa tête en tout cas. Marie s'attelle alors à replacer son royaume dans le giron catholique. C'est elle que l'histoire retiendra sous le surnom de Marie la Sanglante. Le plan d'Édouard VI pour faire de l'Angleterre un royaume protestant serait-il destiné à périr et à ne pas lui survivre? Mais non, parce que la vérité, vous la connaissez, et la vérité, c'est que Marie va très vite céder la place à Élisabeth.
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2: Bonjour à toutes, bonjour à tous. Je suis ravie d'être à vos côtés sur Radio Classique. Nous sommes ensemble jusqu'à 18h. Nous allons cet après-midi voyager à travers les pays et les époques, de la France à l'Italie, de l'Allemagne à la Russie. On respirera l'air de la Méditerranée avec de la danse, de la guitare et des pages d'opéra. Nous poursuivrons aussi notre tour de France des festivals d'été avec aujourd'hui le festival La Vague Classique dans le Var, à Sifour-les-Plages, et qui a lieu jusqu'au 14 septembre. Et pour commencer cet après-midi d'été, tout en légèreté, une page de cinéma qui nous emmène dans un monde féerique avec la bande originale du film Willow de Ron Howard en 1988.

La musique féerique du film Willow de Ron Howard pour ouvrir cette émission sur Radio Classique. Musique signée James Horner. Et pour illustrer ce film dans lequel un chevalier et un nain traversent des épreuves pour protéger un bébé qui doit devenir une princesse. Alors d'un monde onirique à l'autre, voici maintenant la musique de Gabriel Fauré, Après un rêve. Gauthier Capuçon est au violoncelle.

Après un rêve de Gabriel Fauré dans cet arrangement pour violoncelle et orchestre, ici avec l'Orchestre de Chambre de Paris et Gauthier Capuçon au violoncelle. Gauthier Capuçon qui sera l'invité le 27 août prochain du festival La Vague Classique dans le Var, festival que nous mettons à l'honneur cet après-midi sur Radio Classique. Gauthier Capuçon sera entouré de violoncellistes de la jeune génération et parmi les autres invités de ce festival La Vague Classique, qui se déroule jusqu'au 14 septembre. Vous pourrez entendre la pianiste Mirabel Kajengeri le 29 août et je vous propose de l'écouter maintenant, Mirabel Kajengeri, dans ce nocturne de Lily Boulanger avec Elias David Boncado au violon.

Un bain de lyrisme sur Radio Classique avec ce nocturne pour violon et piano de Lily Boulanger, Elias David Moncado au violon, Mirabel Karen Jerry au piano. Alors le piano est à l'honneur de ce festival La Vague Classique dans le Var, puisque vous pourrez aussi entendre le 12 septembre, si vous habitez la région ou si vous êtes de passage, une jeune étoile montante du piano, Stella Almondo. Elle est monégasque, elle a 20 ans et la voici, Stella Almondo, dans ce prélude de Serge Rachmaninoff.

Le prélude numéro 2, opus 23 de Serge Rachmaninoff, sous les doigts de la jeune virtuose du piano Stella Almondo, qui sera l'invitée du festival La Vague Classique à Sifour-les-Plages en Provence le 12 septembre. Et puis la semaine suivante, le 18 septembre, place au trio Goldberg, l'un des meilleurs trios à cordes d'aujourd'hui. Et je vous propose d'écouter le trio Goldberg maintenant dans ce quatuor avec flûte de Mozart.

La flûte magique sur un tapis de cordes, c'était le quatuor avec flûte Köchel 285 de Mozart. Nous écoutions l'adagio avec à la flûte Jean Ferrandis et le trio Goldberg. Alors place à l'orchestre maintenant, l'orchestre de Joseph Haydn. Pendant 28 ans, Haydn a été au service d'un prince, le prince Esterhazy, et puis le prince est mort, alors Joseph Haydn était libre. Il arrive à Londres où il est accueilli avec enthousiasme et c'est là qu'il compose en particulier cette symphonie numéro 97.

La symphonie 97 de Joseph Haydn. Nous écoutons l'Adagio avec Sir Colin Davis et l'orchestre du Concertgebouw d'Amsterdam. Voici un petit bonbon maintenant, une miniature sonore signée Fritz Kreisler, Polichinelle avec Joshua Bell au violon.

0: Fritz Kreisler, Polichinelle avec Joshua Bell au violon et Paul Cocker au piano. Dans un instant, les informations de 15h et puis Georges Bizet et Carmen.
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0: Merci d'être à l'écoute de Radio Classique, il est 15h. L'essentiel de l'information avec Héloïse Weiss. Bonjour Héloïse.
3: Bonjour Laure, bonjour à toutes et à tous. Les habitants sinistrés du Porge en Gironde peuvent enfin retrouver leur village. La commune du département est celle qui a été le plus durement touchée dans le département. Le feu est désormais fixé. 42 000 hectares au total ont été dévorés par les incendies. Cet après-midi, des pompiers ukrainiens participent à des opérations de noyage du méga-feu. Ils sont 70 à prêter main forte dans l'Hexagone, tandis que dans le Var, les pompiers luttent toujours contre les flammes et ils se préparent au pire. Le vent attendu cet après-midi pourrait relancer les feux dans le département. Le vent et la chaleur, le Var est toujours placé en vigilance orange pour canicule et orage par Météo France. Au total, ce sont 20 départements qui sont en alerte canicule et 10 en alerte orage. La chroniqueuse russe pro-Kremlin Xenia Fedorova est à l'étranger et elle n'envisage de revenir en France qu'en cas d'annulation ou de suspension de son arrêté d'expulsion. Message de son avocat dans un communiqué cet après-midi. Ce matin, la justice administrative a rejeté son recours. La journaliste est accusée de relayer la propagande du Kremlin dans plusieurs médias français. La Russie qui revendique une attaque dans le centre de l'Ukraine. 3 personnes ont été tuées, tandis que des frappes ukrainiennes ont fait au moins 6 morts dans la région de Krasnodar et dans la péninsule de Crimée, territoire annexé par la Russie. Donald Trump affirme une reprise du dialogue avec l'Iran, mais Téhéran dément ces informations. Selon la diplomatie iranienne, les seules discussions en cours portent sur la sécurisation du trafic maritime dans le détroit d'Ormuz. Enfin, la troisième étape du Tour de France, c'est en ce moment. Les coureuses rejoignent la France cet après-midi après 2 jours en Suisse. L'arrivée est prévue autour de 17h40 à Poligny. C'est dans le Jura, au terme d'un parcours de montagne de 157 km. À la Bourse de Paris, le CAC 40 est toujours en hausse d'1,11% à 8604 points. Il est 15h02 sur Radio Classique. Tout de suite, on vous retrouve Laure d'Autriche.
0: Merci Héloïse Weiss. On vous retrouve à 16h.
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Les couleurs de l'Espagne avec ses mélodies irrésistibles de Carmen de Georges Bizet, ici joué par l'Orchestre Symphonique de Londres, dirigé par Sir Neville Mariner. Alors après avoir dansé, que diriez-vous d'une berceuse? Voici celle de Gabriel Fauré, extraite de la suite Dolly que Fauré a écrite en l'honneur d'une petite fille surnommée Dolly par sa maman, et sa maman n'était autre que l'épouse de Claude Debussy.

La suite d'Oli pour orchestre de Gabriel Fauré pour accompagner votre après-midi sur Radio Classique, ici avec l'Orchestre Symphonique de Seattle, dirigé par Ludovic Morlot. Alors après la tendresse de cette suite d'Oli de Gabriel Fauré, place à une œuvre où l'élégance française prend une autre couleur. Avec le tombeau de Couperin, Maurice Ravel rend un hommage à la musique du XVIIIe siècle et Vanessa Benelli-Moselle est au piano.

Le raffinement de Maurice Ravel dans ce prélude extrait du tombeau de Couperin, ici sous les doigts de la pianiste Vanessa Benelli Moselle. Alors place maintenant sur Radio Classique à un tout autre souffle avec le violoncelle. Camille Saint-Saëns offre au violoncelle un rôle de premier plan dans son Allegro Appassionato opus 43. En 4 minutes seulement, cette pièce concentre une intensité romantique avec ici Stéphane Tétrault au violoncelle.

0: L'Allegro Appassionato, opus 43 de Camille Saint-Saëns par Stéphane Tétrault au violoncelle et l'Orchestre Symphonique du Québec, dirigé par Fabien Gabel. Dans un instant sur Radio Classique, Antonio Vivaldi avec Thomas Dunford et l'ensemble Jupiter. À tout de suite.
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cette grâce qui n'appartient qu'à lui. C'était Antonio Vivaldi, le concerto pour luth et cordes RV 93. Nous écoutions les deuxième et troisième mouvements avec Thomas Dunford au luth qui dirigeait l'ensemble Jupiter. Alors de l'Italie de Vivaldi, dirigeons-nous maintenant vers la France de Jean-Philippe Rameau. Jean-Philippe Rameau qui s'était lancé un défi, celui de mettre en musique le cri de la poule, de traduire aussi le picorement d'une poule. Alors voici La Poule, extrait du sixième concert en sextuor de Jean-Philippe Rameau.

La musique de Jean-Sébastien Bach, nous écoutions le 4e concerto brandebourgeois BWV 1049, dirigé ici par Rinaldo Alessandrini. Et juste avant, c'était Jean-Philippe Rameau, La Poule, extrait du 6e concert en sextuor, donc avec les musiciens du Louvre, dirigé par Marc Minkowski. Que diriez-vous maintenant de retrouver l'intimité du piano? Je vous propose cette sonate numéro 11 de Joseph Haydn, avec Jean-Efflam Bavouzet au piano.

Le premier mouvement de la sonate numéro 11 pour clavier de Joseph Haydn, ici avec le pianiste Jean-Efflam Blavouzet. Place maintenant au grand orchestre romantique, si vous le voulez bien, sur Radio Classique, l'orchestre de Beethoven. Dans le final de sa symphonie numéro 7, Beethoven semble montrer une vraie force physique, une vitalité irrésistible. Alors la voici, la 7e symphonie de Beethoven avec Zubin Mehta et l'orchestre philharmonique de Los Angeles.

L'époustouflant final de la 7e symphonie de Ludwig van Beethoven avec l'orchestre philharmonique de Los Angeles, dirigé ici par Zubin Mehta. Alors après cette déferlante orchestrale, changement d'atmosphère, je vous propose d'écouter la bande originale du film Étreinte brisée de Pedro Almodovar, l'histoire d'un cinéaste devenu aveugle qui raconte comment il a perdu la femme qu'il aimait.

0: La bande originale du film Étreinte brisée de Pedro Almodovar, film sorti en 2009 et avec cette musique signée Alberto Iglesias.
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0: Merci d'avoir choisi Radio Classique, il est 16h. Un point sur l'information avec Héloïse Weiss. Bonjour Héloïse.
2: Bonjour Laure, bonjour à toutes et à tous. 375 personnes, dont 142 mineurs, ont été interpellées pour leur lien présumé avec des incendies en France, d'après les chiffres du ministère de l'Intérieur. Une trentaine de personnes auraient déjà été incarcérées, alors que de nombreux feux se sont déclarés en France depuis le début de l'été. En Gironde, l'incendie qui a parcouru 42 000 hectares est désormais fixé. La préfète autorise dès cet après-midi le retour de milliers de personnes évacuées au Porges et à Lèche-Cap-Ferré, tandis que dans le Gard, les pompiers se préparent à une nouvelle bataille contre les flammes. À cause du retour du vent, le département est placé en vigilance orange canicule et orage. Au total, 20 départements de l'Ain aux Alpes-Maritimes sont placés en alerte canicule. Après le drame de Ceuta, Ursula von der Leyen attend une réponse européenne commune pour renforcer les frontières. La présidente de la Commission européenne évoque la piste d'une surveillance accrue. Au lendemain d'un afflux de dizaines de milliers de personnes vers l'enclave espagnole, au moins 72 migrants ont perdu la vie d'après les autorités espagnoles. En réaction au plan de désarmement du Hamas palestinien, Israël fait part de ses inquiétudes à Washington. Le plan publié par le Conseil de paix de Donald Trump prévoit que l'enclave palestinienne devienne une zone démilitarisée, mais selon le gouvernement israélien, cette vision est en contradiction avec la réalité et les intentions affichées du Hamas. La chroniqueuse russe pro-Kremlin Xenia Fedorova est déboutée par la justice administrative. Elle contestait un arrêté d'expulsion ministérielle pour atteinte aux intérêts fondamentaux de l'État. La journaliste est accusée de relayer la propagande du Kremlin dans des médias comme CNews et le JDD. Et puis le musée de Grenoble échappe à un cambriolage. La tentative a eu lieu la nuit de samedi à dimanche. Vers 4h du matin, des individus ont essayé de s'introduire dans une aile où sont exposées des œuvres signées Picasso ou Matisse. Mais un agent de sécurité les a mis en fuite. À la Bourse de Paris, le CAC 40 est toujours en hausse d'1,28% à 8618 points. Il est 16h02 sur Radio Classique et je vous rends le micro, Laure d'Autriche.
0: Merci Héloïse Weiss, on vous retrouve tout à l'heure à 17h.
2: À tout à l'heure.
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Une mélodie simple et puissante en même temps, c'était l'adagio pour cordes de Samuel Barber, ici avec l'Orchestre Symphonique de Londres, dirigé par Michael Tilson Thomas. Alors notre voyage nous a emmenés aux États-Unis ici avec Samuel Barber, et je vous propose maintenant de traverser l'Atlantique et de rejoindre l'Europe avec Edward Elgar, l'Angleterre, mais l'Angleterre encore que, voici sa sérénade espagnole pour orchestre et chœur.

La sérénade espagnole opus 23 d'Edward Elgar, jouée ici par l'orchestre et le chœur de la BBC, dirigée par Barry Wordsworth. Alors c'est un changement de décor que je vous propose maintenant. Robert Schumann nous ouvre les portes d'un jardin romantique avec sa pièce pour piano Blumenstück, bouquet de fleurs. Vladimir Ashkenazy est au piano.

0: Que pensez-vous de ce bouquet de fleurs? C'était Blumenstück de Robert Schumann, bouquet de fleurs joué ici au piano par Vladimir Ashkenazy. Radio Classique, il est 16h23. J'espère que vous passez un bon moment, un bon après-midi à nous écouter. Dans un instant, ne bougez pas, le concerto pour violon numéro 2 de Félix Mendelssohn avec Hilariane.
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des pièces les plus fameuses du répertoire pour violon. C'était le concerto pour violon numéro 2 de Félix Mendelssohn. Nous écoutions les deuxième et troisième mouvements. Hilarion était au violon avec l'orchestre philharmonique d'Oslo dirigé par Hugh Wolf. Nous quittons Mendelssohn dans un élan de lumière et partons maintenant avec Piotr Tchaïkovski qui nous entraîne dans les saisons vers le mois de juin. Un soir de juin où le piano fait naître une atmosphère paisible et rêveuse, Valentina Lisitsa est au piano.

Les derniers accords s'évanouissent comme une soirée d'été. C'était les saisons de Piotr Tchaïkovski, le mois de juin, avec Valentina Lisitsa au piano. Je vous propose de poursuivre maintenant ce voyage vers le nord de l'Europe avec Edvard Grieg et sa suite pour cordes au temps de Holberg.

La suite Holberg d'Edvard Grieg. Nous écoutions le prélude et le rigaudon ici avec le Philharmonique de Berlin dirigé par Herbert von Karajan. Que diriez-vous maintenant d'entendre sonner les instruments à vent? Je vous propose d'écouter la sérénade pour vent d'Antonín Dvorak.

0: La sérénade pour vent, opus 44 d'Antonín Dvořák, joué par l'ensemble avant Sabine Meyer. Dans un instant, le flash de 17h sur Radio Classique et puis place à Jean-Sébastien Bach, le clavier bien tempéré avec Hélène Grimaud.
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0: Radio Classique, il est 17h. Un point sur l'information avec Héloïse Weiss.
3: Les habitants du Porge sont enfin de retour chez eux. C'est le cas aussi à Lège, Cap-Ferré, où les commerces commencent même à rouvrir. Après des jours d'incendie particulièrement intenses dans ces deux communes, le feu est désormais fixé, c'est-à-dire qu'il ne progresse plus, mais il faut maintenant éteindre les flammes. 70 pompiers ukrainiens participent notamment au noyage du feu. Dans le Var, en revanche, on craint toujours un nouvel embrasement avec l'arrivée du vent. Le feu qui s'est déclaré vendredi près du massif du Gros Bessillon a parcouru plus de 1800 hectares. D'après Météo France, 36 départements au total sont concernés par un risque élevé de feux de forêt aujourd'hui. Et dans ce contexte de forte chaleur, deux réacteurs de la centrale nucléaire de Chaux dans les Ardennes ainsi qu'un réacteur de la centrale de Cattenom en Moselle sont à l'arrêt en cause d'une baisse du débit des rivières la Meuse et la Moselle, annonce EDF. Le chef cuisinier Jean Humbert a été placé en garde à vue. Soupçonné de violence conjugale, il est entendu depuis ce matin par la police. D'après les informations de BFM TV, Jean Humbert est visé par 3 plaintes. Donald Trump a affirmé une reprise du dialogue avec l'Iran, mais Téhéran répond et dément ces informations. Selon la diplomatie iranienne, les seules discussions en cours portent sur la sécurisation du trafic maritime dans le détroit d'Ormuz. En Ukraine, c'est une attaque spectaculaire. Des drones russes ont détruit 8 millions de livres, dont des manuels scolaires ce week-end. C'est ce qu'a annoncé aujourd'hui le directeur de la maison, Ranok. Les drones ont visé un centre logistique et un centre de distribution de la maison d'édition à Kharkiv. Et puis les coureuses du Tour de France sont attendues dans l'heure à Poligny dans le Jura. Ce sera vers 17h40 au terme d'une course folle de 150 km. À la Bourse de Paris, le CAC 40 est toujours en hausse d'1,43% à 8631 points. Allez, il est 17h02 sur Radio Classique et on vous retrouve encore pour une heure lors de Triche.
0: Merci Héloïse Weiss, à tout à l'heure, 18h.
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Le prélude du livre 1 du clavier bien tempéré de Jean-Sébastien Bach avec Hélène Grimaud au piano dans cet enregistrement de 2003 pour Deutsche Grammophon. Retrouvons maintenant un autre grand maître du baroque, George Frédéric Händel, avec l'ouverture de son opéra Jupiter à Argos. La scène se déroule dans les forêts grecques d'Argos et raconte les aventures amoureuses du dieu Jupiter.

L'ouverture de Jupiter à Argos, opéra de Georges Frédéric Handel, ici avec l'orchestre Il Complesso Barocco, dirigé par Alan Curtis. Je vous propose maintenant de quitter le monde héroïque du baroque pour entrer dans la clarté de l'écriture de Mozart. Je vous propose d'entendre l'un des 5 concertos que Mozart a composé pour le violon, le dernier mouvement de son 3e concerto, dans lequel le violon, tour à tour, chante, dialogue avec l'orchestre, sourit, danse et même tourbillonne. Voici donc le 3e concerto pour violon de Mozart avec Julia Fischer au violon.

Le violon tour à tour malicieux, radieux, enflammé de Julia Fischer dans ce troisième mouvement du concerto pour violon numéro 3 de Mozart avec l'orchestre de chambre des Pays-Bas dirigé par Yakov Kreisberg. Je vous emmène maintenant à Venise, en Italie, où a été créé en 1812 l'opéra de Gioachino Rossini, La Scala di Seta, l'échelle de soie. Le jeune compositeur a à peine 20 ans, mais son talent éclate déjà. Cette énergie, cette virtuosité, ce sens du théâtre annoncent celui qui deviendra l'un des plus grands maîtres de l'opéra italien. Voici l'ouverture de l'échelle de soie de Rossini.

0: L'ouverture de l'opéra La Scala di Seta, l'échelle de soie de Gioachino Rossini, Leonard Bernstein dirigeait le Philharmonique de New York. Une courte pause sur Radio Classique et dans un instant, une pièce mexicaine qui va vous donner envie de danser.
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La deuxième danse pour orchestre du compositeur mexicain Arturo Márquez, une pièce composée en 1994 et jouée ici par l'Orchestre Philharmonique des Amériques, dirigé par Alondra de la Parra. Du Mexique, poursuivons maintenant notre voyage en Amérique du Sud, en Argentine, avec Astor Piazzolla et cette pièce de tango qui s'appelle Primavera Porteña.

La musique d'Astor Piazzolla avec cette pièce Primavera Porteña, Daniel Barenboim au piano, Rodolfo Mederos au bandoneon et Hector Consolé à la contrebasse. Daniel Barenboim, qui était d'origine argentine, considérait que Piazzolla avait su transcender la musique populaire argentine pour lui donner une envergure universelle. Alors, puisque nous sommes dans le tourbillon de la danse, je vous propose maintenant de traverser l'Atlantique et de rejoindre l'Espagne avec cette danse andalouse pour deux pianos du compositeur espagnol Manuel Infante.

La première danse andalouse de Manuel Infante pour deux pianos, jouée par les sœurs Katia et Marielle Labec. Alors, notre voyage se poursuit maintenant en Afrique du Nord, en Algérie, avec cette suite algérienne de Camille Saint-Saëns, Rêverie du soir à Blida.

Une flûte au caractère oriental dans cette danse de Kadra extraite du Festin de Balthazar de Jean Sibelius, joué ici par l'orchestre symphonique de la BBC. Et juste avant, nous écoutions la suite algérienne de Camille Saint-Saëns avec l'orchestre philharmonique de Monte Carlo. Il est bientôt l'heure de refermer cette émission et c'est une musique de film que je vous propose maintenant en guise d'au revoir, celle du Poney Rouge, film américain de 1949, Aaron Copland a composé une suite pour orchestre. Voici Un matin dans le ranch et son atmosphère apaisée.

La musique du film américain de 1949, Le Poney Rouge, composé par Aaron Copland pour refermer cette émission. C'était avec le Boston Pops Orchestra dirigé par John Williams. Je suis ravie de vous avoir accompagné cet après-midi sur Radio Classique. Merci pour vos messages sur radioclassique.fr. Je remercie aussi l'équipe qui m'accompagne, Laetitia Montanari qui était à la réalisation de cette émission, Clément Serrano à la programmation musicale. J'aurai le plaisir de vous retrouver demain à 14h30. Bonne soirée à l'écoute de Radio Classique et dans un instant, le flash de 18h.

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2: Merci d'être à l'écoute de Radio Classique, il est 18h. Un point sur l'information avec Héloïse Weiss. Bonsoir Héloïse.
3: Bonsoir à tous. Le feu est désormais fixé en Gironde, mais il faut désormais abattre des millions de tonnes de pins, car les arbres calcinés menacent de tomber sur des lotissements et sur des routes. 42 000 hectares ont été ravagés dans le département. Les habitants sinistrés du Porge et de l'Esch-Cap-Ferré peuvent désormais regagner leur village. D'après le ministère de l'Intérieur, 375 personnes ont été interpellées depuis le début de l'été. Elles sont soupçonnées d'être en lien avec les multiples incendies déclarés sur le territoire. Donald Trump menace à nouveau l'Iran sur son réseau social. Le président des États-Unis donne ce soir le choix entre un accord ou une capitulation totale. Un peu plus tôt, il avait pourtant annoncé une reprise du dialogue avec l'Iran. Mais Téhéran assure de son côté qu'il n'y a aucune négociation en cours. Les États-Unis qui annonçaient par ailleurs un accord en vue d'une sortie de guerre à Gaza, mais cet après-midi, Israël s'inquiète du plan. La feuille de route élaborée par le Conseil de paix créée par Donald Trump prévoit le désarmement du mouvement islamiste Hamas et un retrait progressif d'Israël de la bande de Gaza. Mais Israël refuse de se replier et affirme continuer de lutter contre toute menace. Lui est condamné en Russie. L'opposant russe Boris Nadejdin annonce avoir rejoint la France. Ancien député russe, il avait renoncé à se présenter aux législatives de septembre en Russie. Il était l'un des derniers opposants politiques de Vladimir Poutine à résider en Russie. Le géant technologique américain Amazon dépasse pour la première fois le seuil symbolique des 3 000 milliards de dollars de capitalisation boursière. Une croissance qui s'explique notamment par le développement du cloud, l'activité informatique à distance et les activités liées à l'intelligence artificielle d'Amazon. Et puis c'est la Norvégienne Sigrid Hogset qui s'impose à Poligny lors de la troisième étape du Tour de France. Elle remporte par la même occasion le maillot jaune. Demain, la quatrième étape du Tour de France femme reliera Gevrey-Chambertin à Dijon. À la Bourse de Paris, le CAC 40 termine en hausse de 1,22% à 8 613 points. Il est 18h02 sur Radio Classique. Et tout de suite, place à Inspiration Classique.
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